0: Et oui, c'est le nouveau titre de votre groupe préféré parisien Indochine sur ACX, Les Nouveaux Soleils.
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0: 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Inscription à 20h30, départ à 21h. 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La première se passera ce samedi au départ du parking Roche de Vic dès 20h30.
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0: Et dans quelques instants, Marie nous rejoindra et accueillera un jeune écrivain, Sylvain Gann, argentacois également. A tout de suite sur ACX, et l'on se retrouve juste après ce titre.

0: Jean-Jacques Goldman et Michael Jones sur ACX. Alors, l'actu de vos sorties locales, c'est dans aujourd'hui en Xanterie. Et c'est maintenant avec Marie. Salut Marie!
1: Sylvain Gann, vous êtes écrivain et photographe. Vous sortez un nouveau livre, Lié par la nuit, aux éditions Mon Limousin. Vous avez grandi à Argentat. Comment est-ce que vous est venue l'idée d'écrire des livres ?
2: L'idée, je ne sais pas vraiment, mais je pense que depuis tout petit, je me fais toujours des films. Je ne sais pas si ça vient de mon signe astrologique. Je suis Verseau et je pense que ça correspond pas mal à ma personnalité. Mais ouais, je pense que depuis 15 ans, je me fais des histoires dans la tête.
1: Donc, Lié par la nuit est un thriller. C'est un genre que vous affectionnez particulièrement. Est-ce que vous pouvez nous présenter l'intrigue en quelques mots ?
2: Oui, bien sûr. Surtout, je pense que le point de départ de ce roman, c'est que je voulais poser une question simple, mais qui est assez inconfortable. C'est que si votre meilleur ami vous demandait de l'aider à cacher un corps, qu'est-ce que vous diriez ? Et est-ce que vous diriez non ? Vous, vous auriez dit quoi, Marie ?
1: Ben, ça dépend qui me le demande, mais pour l'intrigue, je dis oui.
2: Mais là, je parle de votre meilleur ami, voilà, celui qui vous connaît depuis 30 ans, qui vous a sorti de la galère, qui connaît vos enfants. Et c'est ce qui est arrivé à Iris, donc le personnage principal de mon roman, qui est une fleuriste qui a 50 ans et qui vit dans un petit village de Corrèze. Et un soir, elle a reçu un SMS de son meilleur ami, « Urgent, faut absolument que tu viennes m'aider ». Et là, bah, ça commence comme ça, elle se rend dans les bois et surprise au pied de Franck, il y a une bâche avec un corps dedans. Donc l'intrigue, elle commence comme ça. Et on se demande si elle va accepter ou non. Il y a son mari qui est à côté. Lui, il a complètement décidé d'aider son meilleur ami parce que c'est Franck, parce que c'est la famille. Mais Iris, voilà, elle est un peu comme vous et moi. Est-ce qu'on accepte ou pas ?
1: Et donc, dans le livre, c'est le corps qui réapparaît, c'est ça ?
2: Voilà. On est projeté 3 ans. Il se passe ça. Et après, 3 ans plus tard, on est projeté. On découvre une nouvelle Iris qui a complètement forcément changé. Il y a son quotidien qui a profondément évolué. Et il y a un détail qui va remonter, qui pointe le bout de son nez et qui va forcément tout faire basculer. Surtout, on va comprendre plein de choses sur Iris et sur ce qui s'est passé pendant ces 3 années de silence. Est-ce qu'elle a vraiment accepté de cacher le corps ? Est-ce qu'elle a gardé le secret surtout ? Ou au contraire, est-ce qu'elle a fouillé ? Est-ce qu'elle a cherché à comprendre ce que Franck avait fait ? Parce que le problème d'Iris, c'est qu'elle pose pas forcément les bonnes questions sur le corps. C'était qui? Pourquoi? Est-ce que Franck, c'était vraiment un meurtrier ou est-ce que c'était la légitime défense, finalement? Et je pense qu'elle aurait dû se poser plus de questions.
1: Ça parle de ce corps qui réapparaît, de cette histoire, mais en fil rouge, ça parle aussi de la vie dans un village, de la réalité,
2: voilà,
1: de la promiscuité.
2: Ouais.
1: Est-ce que vous avez souffert du manque d'anonymat?
2: Moi, de souffrir, non, pas spécialement. Je pense que j'aimerais pas du tout être reconnu dans la rue. Je préfère être anonyme, au contraire. Donc, c'est pour ça que l'exercice de l'écriture, il est parfait pour ça.
1: Qu'est-ce qui vous plaît le plus dans l'écriture ?
2: Je pense que c'est le fait de laisser libre cours à son imagination de A à Z. Il y a pas longtemps, il y a ma sœur qui m'a envoyé un SMS en disant qu'elle avait fini de lire le roman et qu'elle se demandait des fois si c'était vraiment son frère qui avait inventé tout ça. Et je lui dis, mais j'espère que tu ne me prends pas pour un psychopathe. Elle me dit non, heureusement, mais il y a ce petit côté où on peut aller tellement loin dans l'imagination et qui ne nous ressemble pas, et j'aime bien sortir de ce côté-là, de la vie quotidienne finalement, tout en l'interrogeant sur des questions qui pourraient vraiment nous arriver.
1: Sylvain Gann, vous êtes écrivain, vous sortez un nouveau livre, Lié par la nuit, aux éditions Mon Limousin, et on pourra vous retrouver au Salon du Livre de Limoges les 5, 6 et 7 juin. Merci beaucoup.
0: Merci à vous Marie. Restez avec nous à Argentat pour les visites théâtralisées d'ici quelques minutes.
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0: Et puis aujourd'hui en Xanterie, c'est aussi ACX qui met à votre disposition l'agenda répondeur pour toutes vos manifestations. Vous appelez au 05 55 28 91 71, vous laissez votre message et c'est ce message qui sera diffusé sur l'antenne d'ACX. 05 55 28 91 71, c'est votre agenda répondeur.

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3: L'actu de vos sorties locales, c'est aujourd'hui en Xantrie. Retrouvez également toutes les infos sur le site internet acx-19.fr. Et dans quelques instants, nous partons avec Louis et Colette. Alors finalement, on fait un petit détour par Saint-Julien-en-Bois et retour à Argentat pour la fête de tous sur le pont.

0: Mika sur ACX.
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0: Et salut Colette, vous nous entraînez à Saint-Julien-aux-Bois pour une soirée plaisir avec le comité des fêtes.
2: Le comité des fêtes de Saint-Julien-aux-Bois organise le samedi 27 juin, dans le joli village de la Besse, une soirée festive dans un cadre champêtre. Vous pourrez y déguster un repas cuit au feu de bois pour 10 € par adulte, avec deux grillades, frites, tarte aux pommes, 8 € pour les moins de 12 ans. À déguster aussi et emporter des pizzas, des flammenkuchen cuites au feu de bois pour 8 €. De plus, pour finir cette belle soirée, la diffusion en direct de la finale du Top 14 vous est proposée et le DJ Chris Evans vous fera danser jusqu'au bout de la nuit. Alors rendez-vous le samedi 27 juin dans le village de la Besse à Saint-Julien-aux-Bois pour profiter d'un repas au feu de bois, de la finale du Top 14 et s'ambiancer avec le DJ Chris Evans. Pour tout renseignement et réservation, retrouvez le numéro de téléphone sur acx-19.fr.
0: Et coucou Louis, alors Tous sur le pont revient et c'est le premier samedi du mois de juillet.
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0: 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Merci d'avoir été avec nous. Merci à toute l'équipe d'ACX. Profitez du soleil, mais pas trop, mais surtout pas trop. Buvez de l'eau régulièrement, protégez-vous. À bientôt sur ACX.
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0: L'essentiel de l'actualité, la France a vécu ce mardi la journée la plus chaude jamais enregistrée depuis le début des relevés en 1947. Plusieurs villes ont franchi les 42 degrés, notamment Bordeaux et Niort. Mercredi, 58 départements seront placés en vigilance rouge canicule et 31 en orange. Et la canicule qui s'invite dans les usines. À Mulhouse, la CGT a déposé un préavis de grève chez Stellantis jusqu'à dimanche. Le syndicat dénonce des températures pouvant atteindre 40 degrés dans certains ateliers et réclame plus de pauses et de nouveaux équipements de protection. L'usine emploie près de 4500 salariés dans le Haut-Rhin. L'affaire Liana pourrait déboucher sur une nouvelle loi. Le Premier ministre Sébastien Lecornu a annoncé l'examen au Parlement dès le mois de septembre d'un texte contre les violences sexistes et sexuelles faites aux femmes et aux enfants. Cette proposition de loi comprend 78 mesures. Des décrets pourraient également être pris dès le mois de juillet. Marc Bloch fait son entrée au Panthéon avec son épouse Simone Vidal. Historien majeur du XXe siècle et spécialiste du Moyen-Âge, il a été résistant sous l'occupation, puis arrêté, torturé et fusillé par les nazis en 1944. Emmanuel Macron a salué à la fois son œuvre intellectuelle et son courage.
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1: Bonjour à tous. À la une de l'actualité, la vague de chaleur grignote du terrain en France. 58 départements sont en vigilance rouge pour la canicule. 31 sont en orange. Les températures vont grimper jusqu'à 44 degrés par endroit. Des chantiers sont à l'arrêt. Des centaines d'écoles sont fermées et des interventions du SAMU explosent avec des cas de déshydratation. L'Assemblée nationale a adopté hier le projet de loi constitutionnelle sur l'autonomie de la Corse. Il prévoit la reconnaissance d'un statut d'autonomie de l'île au sein de la République. Première étape saluée par les élus corses, ils évoquent un moment majeur. Le texte doit encore être examiné par le Sénat. Airbus lance des inspections sur certains A380 après la découverte de fissures dans la structure des ailes d'un appareil. L'Agence européenne de la sécurité aérienne a ordonné le contrôle de 16 avions, dont 5 en urgence. 15 de ces appareils appartiennent à la compagnie Emirates et 1 à la compagnie australienne Qantas. On termine par du football. Le Portugal se relance au mondial. La Seleção a battu l'Ouzbékistan hier soir 5-0 avec un doublé de Cristiano Ronaldo. Plus tard dans la soirée, l'Angleterre a été tenue en échec par le Ghana 0-0. La Croatie a battu le Panama sur le score de 1-0.
2: L'actualité s'est terminée et tout de suite la météo sur ACX.
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2: La Corrèze toujours en vigilance rouge canicule et orange orage. Les fortes chaleurs s'installeront à nouveau aujourd'hui et le soleil brillera sans aucune limite. Les températures minimales iront de 19 à 32 degrés. Les maximales atteindront 35 à 39 en Xaintré. Les vents soutenus arriveront de nord-est. Il fera 39 degrés à Bassignac-le-Bas ainsi qu'à Aubazine. N'oubliez pas de vous protéger et buvez de l'eau régulièrement.
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1: Et voici l'horoscope de ce mercredi, nous sommes le 24 juin avec les béliers. Vous aurez beau faire et refaire vos comptes, le résultat sera le même.
2: Taureau, attention, vous devez apprendre à gérer votre ambition, sinon vous pourriez être déçu et devenir agressif.
3: Les gémeaux, vous avez besoin de sortir pour vous épanouir.
4: Cancer, les influx planétaires vous permettront d'aborder cette nouvelle période avec une combativité sans égale.
5: Les lions, vous regorgez d'idées originales pour pimenter votre quotidien.
6: Les vierges, vous n'aurez pas le temps de souffler.
7: Balance, si vous vivez en couple, votre partenaire aura peut-être un peu de mal à vous suivre.
8: Les scorpions, la lourdeur de certaines personnes vous irrite.
9: Les sagittaires au travail, l'ambiance ne sera pas au beau fixe. Vos collègues ne vous épargneront pas.
10: Capricorne, c'est hors des sentiers battus que vous serez le plus à l'aise.
11: Verseau, vous devrez vous montrer économe pendant un certain temps pour rééquilibrer vos finances.
12: Enfin les poissons, la personne qui vous plaît ne pourra pas vous résister.
13: Bonne journée et à demain.

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1: Allez, la météo et un temps encore très contrasté. Le soleil est largement présent ce matin dans tout le pays avec un léger voile nuageux en Aquitaine, en Occitanie et en Corse. Mais cet après-midi, une perturbation devrait traverser la façade atlantique, le centre et le quart sud-est avec des orages et du vent à 45 voire 60 km/h par endroit. Prudence. Les températures, elles sont déjà très élevées en ce moment, 28 à 37 degrés. Cet après-midi, il fera 31 degrés à Nice, 33 à Montpellier, 35 à Strasbourg, 38 degrés à Reims, 40 à Paris et à Tours, 42 degrés du côté de Bordeaux.
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3: Bonjour à tous. À la une de l'actualité, la vague de chaleur grignote du terrain en France. 58 départements sont en vigilance rouge pour la canicule, 31 sont en orange. Les températures vont grimper jusqu'à 44 degrés par endroit. Des chantiers sont à l'arrêt, des centaines d'écoles sont fermées et des interventions du SAMU explosent avec des cas de déshydratation. L'Assemblée nationale a adopté hier le projet de loi constitutionnelle sur l'autonomie de la Corse. Il prévoit la reconnaissance d'un statut d'autonomie de l'île au sein de la République. Première étape saluée par les élus corses, ils évoquent un moment majeur. Le texte doit encore être examiné par le Sénat. Airbus lance des inspections sur certains A380 après la découverte de fissures dans la structure des ailes d'un appareil. L'Agence européenne de la sécurité aérienne a ordonné le contrôle de 16 avions, dont 5 en urgence. 15 de ces appareils appartiennent à la compagnie Emirates et 1 à la compagnie australienne Qantas. On termine par du football. Le Portugal se relance au mondial. La Seleção a battu l'Ouzbékistan hier soir 5 à 0 avec un doublé de Cristiano Ronaldo. Plus tard dans la soirée, l'Angleterre a été tenue en échec par le Ghana 0 à 0. La Croatie a battu le Panama sur le score de 1-0.
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1: Bonjour à tous, à la une de l'actualité sportive en football, ça joue toujours en phase de groupe du mondial. L'Angleterre a été tenue en échec par le Ghana, un but partout hier soir. Les Anglais ont dominé la rencontre avec près de 80% de possession de balle. Les deux équipes comptent 4 points dans ce groupe L. La Croatie a gagné contre le Panama 1-0. Le Portugal s'est largement imposé face à l'Ouzbékistan 5-0. Cristiano Ronaldo a mis un doublé, il devient le premier joueur de l'histoire à marquer dans 6 coupes du monde différentes. La Seleção prend la tête du groupe K. Les matchs continuent encore ce soir. Suisse-Canada et Bosnie-Herzégovine-Qatar dès 21h. Chez les Bleus, Didier Deschamps ne sera pas sur le banc vendredi, et ça contre la Norvège lors du troisième match de l'équipe de France. Le sélectionneur a appris le décès de sa mère. Il a quitté le camp de base. C'est son adjoint Guy Stéphan qui dirigera l'équipe. En basket, Monaco est champion de France pour la troisième fois de son histoire. La Roca Team a remporté le dernier match des finales contre le Paris Basketball 101-92. Paris échoue dans sa quête du doublé. Et puis en rugby, Fabien Galthié a dévoilé une première liste de 33 joueurs pour préparer le championnat des nations. Les Bordelais, éliminés prématurément du top 14, sont largement représentés, notamment Maxime Lucu, nommé capitaine, et Mathieu Jalibert. Les Bleus affronteront la Nouvelle-Zélande, l'Australie et puis le Japon dès cet été. Voilà pour l'essentiel de l'actualité sportive.
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1: Bonjour à tous. À la une de l'actualité, la vague de chaleur grignote du terrain en France. 58 départements sont en vigilance rouge pour la canicule, 31 sont en orange. Les températures vont grimper jusqu'à 44 degrés par endroit. Des chantiers sont à l'arrêt, des centaines d'écoles sont fermées et des interventions du SAMU explosent avec des cas de déshydratation. Avec cette chaleur, c'est peut-être l'occasion d'aller dans les magasins. C'est le coup d'envoi des soldes ce matin, des moins 50 ou des moins 70%. Budget moyen pour ces promotions d'été, 357 euros. C'est 124 euros de plus que l'an dernier. Les moins de 35 ans sont les plus motivés à profiter des soldes.
2: Ben moi, chaque année, je fais les soldes. Un petit peu comme c'est l'été, peut-être maillot de bain ou quoi. Surtout des grosses marques. En vrai, j'ai pas forcément l'occasion ou je peux pas forcément me les acheter à l'année.
3: Je fais pas vraiment les soldes, mais si je trouve quelque chose de beau qui est forcément moins cher, que je pourrais pas forcément me permettre en général, ben oui, je le prendrai.
4: Oui, je vais faire les soldes. Ouais, moi j'adore. Quand on cherche un peu, si on arrive à la bonne heure, on arrive à trouver des trucs sympas. Ben j'ai besoin de plein de trucs en fait. Je vais profiter pour faire mes affaires d'hiver, parce que je sais que c'est soldé l'été, c'est pour l'hiver, et inversement l'hiver c'est pour l'été. J'achète pas mes vêtements sur internet, rien, parce que je suis taillée un peu spéciale. Donc je préfère aller en magasin, je préfère essayer voir de mes yeux la couleur, la taille et tout ça. Donc non, c'est qu'en boutique.
1: Des propos recueillis par Mylène Desbac, et les soldes doivent durer 4 semaines, donc jusqu'au 21 juillet prochain. L'Assemblée nationale a adopté hier le projet de loi constitutionnelle sur l'autonomie de la Corse. Il prévoit la reconnaissance d'un statut d'autonomie de l'île au sein de la République. Une première étape saluée par les élus corses. Ils évoquent un moment majeur. Le texte doit encore être examiné par le Sénat. Airbus lance des inspections sur certains A380 après la découverte de fissures dans la structure des ailes d'un appareil. L'Agence européenne de la sécurité aérienne a ordonné le contrôle de 16 avions, dont 5 en urgence. 15 de ces appareils appartiennent à la compagnie Emirates et un à la compagnie australienne Qantas. Également dans l'actualité, les trains à l'arrêt en Allemagne, dans tout le pays. Ils ont été immobilisés après une panne généralisée des systèmes de radiocommunication. Les liaisons locales, régionales et longues distances sont concernées. Les autorités travaillaient hier soir à rétablir le service. On termine par du football. Le Portugal se relance au Mondial. La Seleção a battu l'Ouzbékistan hier soir 5-0 avec un doublé de Cristiano Ronaldo. Plus tard dans la soirée, l'Angleterre a été tenue en échec par le Ghana 0-0. La Croatie a battu le Panama 1-0. Belle journée à tous.
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8: La Corrèze toujours en vigilance rouge canicule et orange orage. Les fortes chaleurs s'installeront à nouveau aujourd'hui et le soleil brillera sans aucune limite. Les températures minimales iront de 19 à 32 degrés. Les maximales atteindront 35 à 39 en Xaintrée. Les vents soutenus arriveront de nord-est. Il fera 39 degrés à Bassignac-le-Bas ainsi qu'à Aubazine. N'oubliez pas de vous protéger et buvez de l'eau régulièrement.
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0: Bonjour, aujourd'hui 24 juin, 175e jour de l'année, nous fêtons les Jean-Baptiste. Et c'est aussi la journée internationale des femmes dans la diplomatie. C'est le 24 juin 1930 que naissait Claude Chabrol, disparu en septembre 2010. En 1944, naissance de Tiki Olgado, disparu en janvier 2004. Et en 1964, de Jean-Luc Delarue, qui nous a quittés lui en août 2012. Joyeux anniversaire à Brigitte Fontaine, née le 24 juin 1939, au batteur des Fleetwood Mac, Mick Fleetwood, né en 1947, à Glenn Medeiros, né en 1970, à Jonathan Lambert, né en 1973, et au footballeur Lionel Messi, né le 24 juin 1987. C'est aussi le 24 juin 2001 que disparaissait le journaliste Igor Barrère, né en décembre 1931, et le 24 juin 2023, décès de Claude Barzotti. Le Rital était né en juillet 1953. Le 24 juin 1901, Paris accueille sa première exposition de Pablo Picasso. En 1993, l'affaire OMVA éclate avec les déclarations d'un footballeur valenciennois reconnaissant avoir reçu 250 000 francs pour permettre à l'Olympique de Marseille de gagner son match en championnat de France. En 1999, la guitare d'Eric Clapton est vendue aux enchères 97 500 dollars. En tout, 100 guitares sont vendues au profit d'un centre de désintoxication pour drogués et alcooliques. Enfin, le 24 juin 2023, au lendemain de sa rébellion contre le gouvernement russe et sa prise de contrôle de Rostov-sur-le-Don, le groupe Wagner annonce cesser les opérations. Le dicton du jour, la nuit de Saint-Jean est la plus courte de l'an. Demain, vous penserez à fêter les prospères.
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1: Allez, la météo et un temps encore très contrasté. Le soleil est largement présent ce matin dans tout le pays avec un léger voile nuageux en Aquitaine, en Occitanie et en Corse. Mais cet après-midi, une perturbation devrait traverser la façade atlantique, le centre et le quart sud-est avec des orages et du vent à 45 voire 60 km/h par endroit. Prudence. Les températures, elles sont déjà très élevées en ce moment, 28 à 37 degrés. Cet après-midi, il fera 31 degrés à Nice, 33 à Montpellier, 35 à Strasbourg, 38 degrés à Reims, 40 à Paris et à Tours, 42 degrés du côté de Bordeaux.
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3: Bonjour à tous. À la une de l'actualité, la vague de chaleur grignote du terrain en France. 58 départements sont en vigilance rouge pour la canicule, 31 sont en orange. Les températures vont grimper jusqu'à 44 degrés par endroit. Des chantiers sont à l'arrêt, des centaines d'écoles sont fermées et des interventions du SAMU explosent avec des cas de déshydratation. L'Assemblée nationale a adopté hier le projet de loi constitutionnelle sur l'autonomie de la Corse. Il prévoit la reconnaissance d'un statut d'autonomie de l'île au sein de la République. Première étape saluée par les élus corses, ils évoquent un moment majeur. Le texte doit encore être examiné par le Sénat. Airbus lance des inspections sur certains A380 après la découverte de fissures dans la structure des ailes d'un appareil. L'Agence européenne de la sécurité aérienne a ordonné le contrôle de 16 avions, dont 5 en urgence. 15 de ces appareils appartiennent à la compagnie Emirates et un à la compagnie australienne Qantas. On termine par du football. Le Portugal se relance au mondial. La Seleção a battu l'Ouzbékistan hier soir 5-0 avec un doublé de Cristiano Ronaldo. Plus tard dans la soirée, l'Angleterre a été tenue en échec par le Ghana 0-0. La Croatie a battu le Panama sur le score de 1-0.
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1: Et voici l'horoscope de ce mercredi, nous sommes le 24 juin avec les béliers. Vous aurez beau faire et refaire vos comptes, le résultat sera le même. Taureau, attention, vous devez apprendre à gérer votre ambition, sinon vous pourriez être déçu et devenir agressif. Les gémeaux, vous avez besoin de sortir pour vous épanouir. Cancer, les influx planétaires vous permettront d'aborder cette nouvelle période avec une combativité sans égale. Les lions, vous regorgez d'idées originales pour pimenter votre quotidien. Les vierges, vous n'aurez pas le temps de souffler. Balance, si vous vivez en couple, votre partenaire aura peut-être un peu de mal à vous suivre. Les scorpions, la lourdeur de certaines personnes vous irrite. Les sagittaires au travail, l'ambiance ne sera pas au beau fixe. Vos collègues ne vous épargneront pas. Capricorne, c'est hors des sentiers battus que vous serez le plus à l'aise. Verseau, vous devrez vous montrer économe pendant un certain temps pour rééquilibrer vos finances. Enfin les poissons, la personne qui vous plaît ne pourra pas vous résister. Bonne journée et à demain.
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1: Bonjour à tous. À la une de l'actualité, une nuit très chaude encore et déjà 27 degrés relevés à Bordeaux au petit matin, 29 à La Rochelle ou encore à Paris. La vague de chaleur grignote du terrain en France. 58 départements sont en vigilance rouge pour la canicule, 31 en orange. Les températures vont grimper jusqu'à 44 degrés par endroit. Quasiment 70 000 foyers sont privés d'électricité ce matin dans le Finistère. Des chantiers sont à l'arrêt, des centaines d'écoles sont fermées et les interventions du SAMU explosent. Près de 100 hectares de forêt partis en fumée dans le Lot-et-Garonne. Deux incendies se sont déclarés hier dans le massif des Landes de Gascogne. Les habitants d'un village ont été confinés. Une habitation a été évacuée. 180 pompiers ont été mobilisés avec deux Canadair également. Un pompier a été légèrement blessé. L'Assemblée nationale a adopté hier le projet de loi constitutionnelle sur l'autonomie de la Corse. Il prévoit la reconnaissance d'un statut d'autonomie de l'île au sein de la République. Une première étape saluée par les élus corses qui évoque un moment majeur. Le texte doit encore être examiné par le Sénat. L'historien et résistant Marc Bloch est entré au Panthéon aux côtés de son épouse Simone Vidal hier soir, 82 ans après leur disparition. Sa famille était juive alsacienne d'origine. Le chef de l'État Emmanuel Macron a salué une figure majeure de la résistance. Il a dénoncé l'esprit de défaite qu'il a qualifié de poison lent de notre vie publique. Marc Bloch a été arrêté, torturé puis fusillé par la Gestapo en 1944. Dans l'actualité aussi, moins de nouveautés pour la rentrée littéraire 2026. C'est ce que disent les chiffres publiés par Livre Hebdo, Virginie Quiénon.
2: Oui, 461 romans paraîtront entre le mois d'août et le mois d'octobre. C'est 23 de moins que l'an dernier. La production française reste stable avec 344 titres. Cette rentrée comptera également 68 premiers romans, une évolution qui intervient dans un contexte difficile pour le secteur du livre. Les raisons, une baisse de la lecture, notamment chez les jeunes, l'utilisation des écrans et moins de pouvoir d'achat. Côté auteur, certains sont attendus, Amélie Nothomb, Philippe Janeda, Serge Joncourt ou encore François-Henri Désérable. Les acteurs de la filière du livre lancent une campagne nationale pour encourager les Français à lire davantage pendant les vacances d'été.
1: Merci Virginie. On termine par du sport, du basket. Monaco est champion de France pour la troisième fois de son histoire. La Roca Team a remporté le dernier match des finales contre le Paris Basketball, 101 à 92. Paris échoue donc dans sa quête du doublé. Voilà pour l'essentiel de l'actualité. Belle journée à tous.
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7: La Corrèze toujours en vigilance rouge canicule et orange orage. Les fortes chaleurs s'installeront à nouveau aujourd'hui et le soleil brillera sans aucune limite. Les températures minimales iront de 19 à 32 degrés. Les maximales atteindront 35 à 39 en Xaintrée. Les vents soutenus arriveront de nord-est. Il fera 39 degrés à Bassignac-le-Bas ainsi qu'à Aubazine. N'oubliez pas de vous protéger et buvez de l'eau régulièrement.
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0: Du 18 au 1er juillet, exposition Voyage des écoles du TER à la médiathèque d'Argentat. Présentation des travaux réalisés par les écoles de l'Axintrie en partenariat avec le musée du Quai Branly et la fondation Watine. Ainsi que l'exposition Aberration chromatique, un projet photographique des écoles porté par Anna Winkler et Mathieu Sparma de la Galinette Dansée. ACX vous emmène à la répétition de la soirée Voyage au jardin Saint-Angèle pour poser quelques questions à Anna Winkler, photographe, plasticienne, cinéaste, qui a œuvré avec les élèves de CM de l'Axintrie pour réaliser les travaux présentés. Anya, est-ce que vous pouvez nous présenter ce projet ?
1: Le travail que nous avons réalisé était un travail de voyage dans le temps, un voyage donc aussi photographique. Et on a eu la chance que ça tombe sur les 200 ans de la photographie, de la naissance de la photographie. Donc j'ai proposé trois approches différentes de la photographie qui nous faisaient voyager donc dans des techniques différentes et également dans le temps. Donc nous avions le cyanotype, nous avions le sténopé et la photographie avec réinterprétation par la peinture, le crayon, le stylo, voilà, par l'intervention avec divers médiums.
0: Nola est élève de l'école d'Albussac. Elle a aussi participé à ce projet et donc à l'exposition Voyage que l'on pourra retrouver du 18 juin au 1er juillet à la médiathèque d'Argentat. Nola, qu'est-ce que tu as préféré dans ce projet ?
2: Moi, j'aime beaucoup l'art visuel et en faisant les masses, ça m'a plu. Les tickets aussi.
0: Ça se passe du 18 juin au 1er juillet. C'est l'exposition Voyage des écoles du TER à la médiathèque d'Argentat.
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1: Allez, la météo et un temps encore très contrasté. Le soleil est largement présent ce matin dans tout le pays avec un léger voile nuageux en Aquitaine, en Occitanie et en Corse. Mais cet après-midi, une perturbation devrait traverser la façade atlantique, le centre et le quart sud-est avec des orages et du vent à 45 voire 60 km/h par endroit. Prudence. Les températures, elles sont déjà très élevées en ce moment, 28 à 37 degrés. Cet après-midi, il fera 31 degrés à Nice, 33 à Montpellier, 35 à Strasbourg, 38 degrés à Reims, 40 à Paris et à Tours, 42 degrés du côté de Bordeaux.
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3: Bonjour à tous. À la une de l'actualité, une nuit très chaude encore et déjà 27 degrés relevés à Bordeaux au petit matin, 29 à La Rochelle ou encore 26 à Paris. La vague de chaleur grignote du terrain en France. 58 départements sont en vigilance rouge pour la canicule, 31 en orange. Des chantiers sont à l'arrêt, des centaines d'écoles sont fermées et les interventions du SAMU explosent. Près de 100 hectares de forêt sont partis en fumée dans le Lot-et-Garonne. Deux incendies se sont déclarés hier dans le massif des Landes de Gascogne. Les habitants d'un village ont été confinés, une habitation a été évacuée, 180 pompiers ont été mobilisés avec deux canadairs aussi, un pompier a été légèrement blessé. L'Assemblée nationale a adopté hier le projet de loi constitutionnelle sur l'autonomie de la Corse. Il prévoit la reconnaissance d'un statut d'autonomie de l'île au sein de la République. Une première étape saluée par les élus corses, ils évoquent un moment majeur. Le texte doit encore être examiné par le Sénat. Et en football, chez les Bleus, Didier Deschamps ne sera pas sur le banc vendredi contre la Norvège lors du 3e match de l'équipe de France au Mondial. Le sélectionneur a appris le décès de sa mère. Il a quitté le camp de base pour assister à ses obsèques. C'est donc son adjoint Guy Stéphane qui va diriger l'équipe.
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0: parler de sport.
1: Bonjour à tous, à la une de l'actualité sportive en football, ça joue toujours en phase de groupe du mondial. L'Angleterre a été tenue en échec par le Ghana, un but partout hier soir. Les Anglais ont dominé la rencontre avec près de 80% de possession de balles. Les deux équipes comptent 4 points dans ce groupe L. La Croatie a gagné contre le Panama 1-0. Le Portugal s'est largement imposé face à l'Ouzbékistan 5-0. Cristiano Ronaldo a mis un doublé, il devient le premier joueur de l'histoire à marquer dans 6 coupes du monde différentes. La Célestine Sao prend la tête du groupe K. Les matchs continuent encore ce soir. Suisse-Canada et Bosnie-Herzégovine-Qatar dès 21h. Chez les Bleus, Didier Deschamps ne sera pas sur le banc vendredi, et ça contre la Norvège lors du troisième match de l'équipe de France. Le sélectionneur a appris le décès de sa mère. Il a quitté le camp de base. C'est son adjoint Guy Stéphan qui dirigera l'équipe. En basket, Monaco est champion de France pour la troisième fois de son histoire. La Roca Team a remporté le dernier match des finales contre le Paris Basketball, 101-81. Paris échoue dans sa quête du doublé. Et puis en rugby, Fabien Galthié a dévoilé une première liste de 33 joueurs pour préparer le championnat des nations. Les Bordelais, éliminés prématurément du top 14, sont largement représentés, notamment Maxime Lucu, nommé capitaine, et Mathieu Jalibert. Les Bleus affronteront la Nouvelle-Zélande, l'Australie et puis le Japon dès cet été. Voilà pour l'essentiel de la

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2: Voici ma sélection télé pour ce mercredi 24 juin avec ce soir sur TF1, Good American Family, série américaine inédite avec plusieurs numéros à la suite. Sur France 2, Inès et Yvan, L'amour sur un fil, téléfilm. Sur France 3, Le camping, un siècle de bonheur français, documentaire. Sur M6, du foot, la Coupe du Monde, Suisse-Canada à 20h50 en direct. Taratata 100% live sur France 4, présenté par Nagui. Il reçoit Oshi, Lio, Grégoire, Camélia Jordana et Miles Smith. Vous retrouverez sur TMC Harry Potter et les Reliques de la Mort, deuxième partie, avec Daniel Radcliffe. Ce soir sur TFX Cleaners, les experts du ménage. Sur T18, Jim Carrey dans le film Yes Man. Sur TF1, série film Première Vacances avec Camille Chamou et Jonathan Cohen. Sur Sister, le film Brice 3 avec Jean Dujardin dans le rôle de Brice de Nice. RMC Story propose ce soir enfin à 20h45 les Bidas en vadrouille. Film français de 1979 avec les Charlots. Bon zapping!

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1: Bonjour à tous. À la une de l'actualité, une nuit très chaude encore et déjà 27 degrés relevés à Bordeaux au petit matin, 29 à La Rochelle ou encore à Paris. La vague de chaleur grignote du terrain en France. 58 départements sont en vigilance rouge pour la canicule, 31 en orange. Les températures vont grimper jusqu'à 44 degrés par endroit. Quasiment 70 000 foyers sont privés d'électricité ce matin dans le Finistère. Des chantiers sont à l'arrêt, des centaines d'écoles sont fermées et les interventions du SAMU explosent. Près de 100 hectares de forêt partis en fumée dans le Lot-et-Garonne. Deux incendies se sont déclarés hier dans le massif des Landes de Gascogne. Les habitants d'un village ont été confinés. Une habitation a été évacuée. 180 pompiers ont été mobilisés avec deux Canadair également. Un pompier a été légèrement blessé. L'Assemblée nationale a adopté hier le projet de loi constitutionnelle sur l'autonomie de la Corse. Il prévoit la reconnaissance d'un statut d'autonomie de l'île au sein de la République. Une première étape saluée par les élus corses qui évoquent un moment majeur. Le texte doit encore être examiné par le Sénat. L'historien et résistant Marc Bloch est entré au Panthéon aux côtés de son épouse Simone Vidal hier soir, 82 ans après leur disparition. Sa famille était juive alsacienne d'origine. Le chef de l'État Emmanuel Macron a salué une figure majeure de la résistance. Il a dénoncé l'esprit de défaite qu'il a qualifié de poison lent de notre vie publique. Marc Bloch a été arrêté, torturé puis fusillé par la Gestapo en 1944. Dans l'actualité aussi, moins de nouveautés pour la rentrée littéraire 2026, c'est ce que disent les chiffres publiés par Livre Hebdo, Virginie Quénon.
2: Oui, 461 romans paraîtront entre le mois d'août et le mois d'octobre. C'est 23 de moins que l'an dernier. La production française reste stable avec 344 titres. Cette rentrée comptera également 68 premiers romans, une évolution qui intervient dans un contexte difficile pour le secteur du livre. Les raisons, une baisse de la lecture, notamment chez les jeunes, l'utilisation des écrans et moins de pouvoir d'achat. Côté auteurs, certains sont attendus, Amélie Nothomb, Philippe Janeda, Serge Joncourt ou encore François-Henri Désérable. Les acteurs de la filière du livre lancent une campagne nationale pour encourager les Français à lire davantage pendant les vacances d'été.
1: Merci Virginie. On termine par du sport, du basket. Monaco est champion de France pour la troisième fois de son histoire. La Roca Team a remporté le dernier match des finales contre le Paris Basketball, 101 à 92. Paris échoue donc dans sa quête du doublé. Voilà pour l'essentiel de l'actualité. Belle journée à tous.
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4: Bonjour à tous. Coup d'accélérateur dans le groupe du Portugal. Les Lusitaniens ont écrasé l'Ouzbékistan 5-0 avec un doublé de Cristiano Ronaldo, premier joueur à marquer dans 6 Coupes du Monde. Nuno Mendes, un but contre son camp, et Rafael Leao ont complété la marque. Dans le groupe L, l'Angleterre et le Ghana se sont neutralisés 0-0. Malgré une domination anglaise, la défense ghanéenne a tenu bon, laissant les deux équipes à 4 points. La Croatie s'est relancée en battant le Panama 1-0, grâce à Ante Budimir en seconde période. Une victoire lors de la 200e sélection de Luka Modric qui maintient les Croates en course, tandis que le Panama est éliminé. Côté bleu, Didier Deschamps a quitté le groupe pour un deuil familial. Guy Stéphan assurera l'intérim pour le dernier match contre la Norvège. La phase de groupe se poursuit aujourd'hui avec des affrontements décisifs. Rendez-vous bientôt pour la suite du Mondial. Belle écoute.
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6: Allez, la météo et un temps encore très contrasté. Le soleil est largement présent ce matin dans tout le pays avec un léger voile nuageux en Aquitaine, en Occitanie et en Corse. Mais cet après-midi, une perturbation devrait traverser la façade atlantique, le centre et le quart sud-est avec des orages et du vent à 45 voire 60 km/h par endroit. Prudence. Les températures, elles sont déjà très élevées en ce moment, 28 à 37 degrés. Cet après-midi, il fera 31 degrés à Nice, 33 à Montpellier, 35 à Strasbourg, 38 degrés à Reims, 40 à Paris et à Tours, 42 degrés du côté de Bordeaux.
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0: Bonjour, aujourd'hui 24 juin, 175e jour de l'année, nous fêtons les Jean-Baptiste. Et c'est aussi la journée internationale des femmes dans la diplomatie. C'est le 24 juin 1930 que naissait Claude Chabrol, disparu en septembre 2010. En 1944, naissance de Tiki Olgado, disparu en janvier 2004. Et en 1964, de Jean-Luc Delarue, qui nous a quittés lui en août 2012. Joyeux anniversaire à Brigitte Fontaine, née le 24 juin 1939, au batteur des Fleetwood Mac, Mick Fleetwood, né en 1947, à Glenn Medeiros, né en 1970, à Jonathan Lambert, né en 1973, et au footballeur Lionel Messi, né le 24 juin 1987. C'est aussi le 24 juin 2001 que disparaissait le journaliste Igor Barère, né en décembre 1931, et le 24 juin 2023, décès de Claude Barzotti, le Rital, était né en juillet 1953. Le 24 juin 1901, Paris accueille sa première exposition de Pablo Picasso. En 1993, l'affaire OMVA éclate avec les déclarations d'un footballeur valenciennois reconnaissant avoir reçu 250 000 francs pour permettre à l'Olympique de Marseille de gagner son match en championnat de France. En 1999, la guitare d'Eric Clapton est vendue aux enchères 97 500 dollars. En tout, 100 guitares sont vendues au profit d'un centre de désintoxication pour drogués et alcooliques. Enfin, le 24 juin 2023, au lendemain de sa rébellion contre le gouvernement russe et sa prise de contrôle de Rostov-sur-le-Don, le groupe Wagner annonce cesser les opérations. Le dicton du jour, la nuit de Saint-Jean est la plus courte de l'an. Demain, vous penserez à fêter les prospères.
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1: Durant l'Antiquité, j'étais un animal qui symbolisait la fécondité et la résurrection pour les Égyptiens. Mais je n'étais pas perçu aussi positivement par les sociétés occidentales, à commencer par les Grecs et les Romains pour qui je représentais sorcellerie et mort. Le christianisme au Moyen-Âge a même fait de moi une créature officielle du diable et m'associe au péché de la luxure, de l'avarice, de la gourmandise et de la paresse. Il est vrai que je ne respire pas le dynamisme et que mon apparence est peu flatteuse selon la sainte objectivité de l'homme. En plus, je suis venimeux. J'ai des mœurs nocturnes et il m'arrive de fréquenter le monde souterrain. Tout pour plaire, quoi. Heureusement, quelques grands poètes contemporains, Victor Hugo en tête, ont permis de lentement me redorer le blason. Il faut dire que je suis bien incapable de faire mal à une mouche, quoique bien dodu, cela se discute. Certes, je suis un peu venimeux, mais c'est uniquement pour me défendre des carnivores qui auraient l'audace de vouloir m'engloutir. Quant à l'homme, il ne peut pas vraiment se plaindre de mon voisinage, car en plus d'être discret, je suis un véritable allié au jardin. En effet, je suis bel et bien gourmand, et même vorace, avec une préférence pour tout ce qui est gras, baveux et amateur de produits du potager. Mon espèce fait généralement une pause durant les hivers de Xaintry, sauf lors de jours doux et pluvieux où je peux tenter une petite virée nocturne. Et mon vrai retour au premier plan se situe au premier jour du printemps, quand je décide de prendre tous les risques pour gagner un point d'eau accueillant. Et là finit la discrétion. Place à un concert de sons émis par les mâles pour s'attirer les faveurs des femelles. La reproduction est en marche et des milliers d'œufs sont alors délicatement roulés autour des plantes aquatiques. S'il y en a autant, c'est parce que très peu d'entre eux deviendront têtards et encore moins adultes en âge de procréer. Et s'ils y arrivent, il faudra encore faire face à de nombreuses menaces comme les roues des voitures ou les produits anti-limaces. Dans le meilleur des cas, mes congénères pourront vivre une dizaine d'années et les plus belles femelles atteindre les 12 cm. Vous me connaissez forcément, avec ma peau pustuleuse et mes yeux couleur rouge feu, je suis le crapaud épineux. Si vous me croisez sur une route de Xaintry lors du redout de mars, merci de faire preuve de bienveillance en relâchant le champignon. Si la rencontre a lieu plus tard sur votre terrasse, sachez que vous n'aurez jamais à vous plaindre de ma compagnie, quoique ni princière, ni charmante. En conclusion, vous conviendrez que moi, crapaud épineux, je ne suis en rien une bestiole affreuse, sale et méchante.
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1: 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Vous pourrez y déguster un repas cuit au feu de bois pour 10 euros par adulte, avec deux grillades, frites, tarte aux pommes, 8 euros pour les moins de 12 ans. À déguster aussi et emporter des pizzas, des flammenkuchen cuites au feu de bois pour 8 euros. 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Alors rendez-vous le samedi 27 juin dans le village de la Besse à Saint-Julien-au-Bois pour profiter d'un repas au feu de bois, de la finale du Top 14 et s'ambiancer avec le DJ Chris Evans. 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
1: Bonjour à tous. À la une de l'actualité, une nuit très chaude encore et déjà 27 degrés relevés à Bordeaux au petit matin, 29 à La Rochelle ou encore à Paris. La vague de chaleur grignote du terrain en France. 58 départements sont en vigilance rouge pour la canicule, 31 en orange. Les températures vont grimper jusqu'à 44 degrés par endroit. Quasiment 70 000 foyers sont privés d'électricité ce matin dans le Finistère. Des chantiers sont à l'arrêt, des centaines d'écoles sont fermées et les interventions du SAMU explosent. Près de 100 hectares de forêt partis en fumée dans le Lot-et-Garonne. Deux incendies se sont déclarés hier dans le massif des Landes de Gascogne. Les habitants d'un village ont été confinés. Une habitation a été évacuée. 180 pompiers ont été mobilisés avec deux canadairs également. Un pompier a été légèrement blessé. L'Assemblée nationale a adopté hier le projet de loi constitutionnelle sur l'autonomie de la Corse. Il prévoit la reconnaissance d'un statut d'autonomie de l'île au sein de la République. Une première étape saluée par les élus corses qui évoquent un moment majeur. Le texte doit encore être examiné par le Sénat. L'historien et résistant Marc Bloch est entré au Panthéon aux côtés de son épouse Simone Vidal hier soir, 82 ans après leur disparition. Sa famille était juive alsacienne d'origine. Le chef de l'État Emmanuel Macron a salué une figure majeure de la résistance. Il a dénoncé l'esprit de défaite qu'il a qualifié de poison lent de notre vie publique. Marc Bloch a été arrêté, torturé puis fusillé par la Gestapo en 1944. Dans l'actualité aussi, moins de nouveautés pour la rentrée littéraire 2026, c'est ce que disent les chiffres publiés par Livre Hebdo, Virginie Quiénon.
2: Oui, 461 romans paraîtront entre le mois d'août et le mois d'octobre. C'est 23 de moins que l'an dernier. La production française reste stable avec 344 titres. Cette rentrée comptera également 68 premiers romans, une évolution qui intervient dans un contexte difficile pour le secteur du livre. Les raisons, une baisse de la lecture, notamment chez les jeunes, l'utilisation des écrans et moins de pouvoir d'achat. Côté auteur, certains sont attendus, Amélie Nothomb, Philippe Janeda, Serge Joncourt ou encore François-Henri Désérable. Les acteurs de la filière du livre lancent une campagne nationale pour encourager les Français à lire davantage pendant les vacances d'été.
1: Merci Virginie. On termine par du sport, du basket. Monaco est champion de France pour la troisième fois de son histoire. La Roca Team a remporté le dernier match des finales contre le Paris Basketball, 101 à 92. Paris échoue donc dans sa quête du doublé. Voilà pour l'essentiel de l'actualité. Belle journée à tous.
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6: La Corrèze toujours en vigilance rouge canicule et orange orage. Les fortes chaleurs s'installeront à nouveau aujourd'hui et le soleil brillera sans aucune limite. Les températures minimales iront de 19 à 32 degrés. Les maximales atteindront 35 à 39 en Xaintrée. Les vents soutenus arriveront de nord-est. Il fera 39 degrés à Bassignac-le-Bas ainsi qu'à Aubazine. N'oubliez pas de vous protéger et buvez de l'eau régulièrement.
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1: Bonjour à tous. L'essentiel de l'actualité, la vigilance est maximale face aux feux de forêt. 35 départements du centre, de l'ouest et du sud de la France sont exposés à un risque élevé aujourd'hui. Dans le Maine-et-Loire, les pompiers ont fait face à un incendie qui a déjà détruit au moins 97 hectares. Les autorités appellent donc à la plus grande prudence. Et dans un même temps, suite à la canicule, près de 70 000 foyers sont privés d'électricité depuis ce matin dans le sud du Finistère. Selon la préfecture, la panne est due à un incident sur un transformateur du réseau électrique directement lié aux fortes chaleurs. Aucun blessé n'est pour l'instant à déplorer. Le Finistère fait partie des 58 départements placés en vigilance rouge canicule. Le trafic ferroviaire reprend progressivement en Allemagne après une panne nationale des systèmes de radiocommunication. Hier soir, tous les trains du pays avaient été immobilisés en gare. La compagnie indique que l'incident est désormais résolu. D'importantes perturbations et des retards restent attendus tout au long de la journée sur l'ensemble du réseau. Et puis côté sport, chez les Bleus, Didier Deschamps ne sera pas présent sur le banc vendredi contre la Norvège lors du troisième match de l'équipe de France. Le sélectionneur a appris le décès de sa mère. Il a quitté le camp de base pour assister à ses obsèques. C'est son adjoint Guy Stéphan qui dirigera l'équipe.
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2: Bonjour à tous. Coup d'accélérateur dans le groupe du Portugal. Les Lusitaniens ont écrasé l'Ouzbékistan 5-0 avec un doublé de Cristiano Ronaldo, premier joueur à marquer dans 6 Coupes du Monde. Nuno Mendes, un but contre son camp, et Rafael Leao ont complété la marque. Dans le groupe L, l'Angleterre et le Ghana se sont neutralisés 0-0. Malgré une domination anglaise, la défense ghanéenne a tenu bon, laissant les deux équipes à 4 points. La Croatie s'est relancée en battant le Panama 1-0 grâce à Ante Budimir en seconde période. Une victoire lors de la 200e sélection de Luka Modric qui maintient les Croates en course tandis que le Panama est éliminé. Côté bleu, Didier Deschamps a quitté le groupe pour un deuil familial. Guy Stéphan assurera l'intérim pour le dernier match contre la Norvège. La phase de groupe se poursuit aujourd'hui avec des affrontements décisifs. Rendez-vous bientôt pour la suite du Mondial. Belle écoute.
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1: Des nuages et des orages sont attendus cet après-midi dans les pays de la Loire, dans le centre Val-de-Loire, en Aquitaine, en Auvergne-Rhône-Alpes et en Provence-Alpes-Côte d'Azur. Et ça va souffler aussi avec des rafales de 40 km/h de l'est jusqu'à l'ouest et jusqu'à 65 km/h attendues dans le sud-est. Côté température, cet après-midi, on a entre 26 et 42 degrés avec 26 à Gap, 31 à Nice et Marseille, 35 à Brest, 36 degrés à Lille, 38 à Lyon, 39 à Toulouse, 40 à Paris, 41 à Nantes et puis 42 à Bordeaux.
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1: Bonjour à tous. À la une de l'actualité, un premier cas d'Ebola détecté en France. Il s'agit d'un médecin humanitaire de retour de République démocratique du Congo où le virus circule actuellement. Le patient a été immédiatement pris en charge dans un établissement spécialisé. Son état est jugé stable. Un record donc de chaleur historique en France. La température maximale moyenne du pays a atteint hier 38,2 degrés. Le précédent record de 37,7 degrés avait été atteint en 2003 pendant la canicule du mois d'août. Le brevet des collèges va bien avoir lieu en vendredi en France, malgré la canicule. Le ministre de l'Éducation nationale, Édouard Geoffrey, confirme le maintien de l'épreuve de français prévue le matin. Des aménagements seront mis en place, avec notamment deux pauses possibles de un quart d'heure accordées aux élèves. 1800 établissements sont fermés ou partiellement fermés en France à cause de la chaleur. Près de 100 millions d'enfants dans le monde sont aujourd'hui totalement privés d'école à cause des conflits armés et des conséquences du changement climatique. C'est ce que révèle un rapport publié par l'ONU. Virginie Quiénon.
2: Oui, au total, 258 millions d'enfants voient leur éducation perturbée par une crise humanitaire, soit 21 millions de plus qu'il y a seulement un an et demi. Les situations de guerre restent la première cause de déscolarisation. Près de 60% des enfants concernés vivent dans seulement 9 pays, parmi lesquels l'Afghanistan, le Soudan, le Yémen, l'Éthiopie ou encore le Pakistan. L'ONU alerte également sur les effets croissants des catastrophes climatiques qui détruisent les écoles, déplacent des populations et compliquent l'accès à l'éducation. L'organisation appelle les États et les bailleurs internationaux à investir davantage dans l'éducation d'urgence.
1: Merci Virginie. Selon elle, garantir l'accès à l'école reste l'un des moyens les plus efficaces de protéger les enfants et de préparer la reconstruction des pays touchés par les crises. Face à la canicule, l'abbaye du Mont-Saint-Michel s'adapte. Le monument sera fermé cet après-midi et demain à partir de 13h. Cette mesure vise à garantir la sécurité des visiteurs et du personnel face aux fortes chaleurs. Les traversées de la baie sont également annulées dans l'après-midi. On termine par du sport et du rugby. Fabien Galthié a dévoilé une première liste de 33 joueurs pour préparer le championnat des nations. Les Bordelais éliminés prématurément du top 14 sont largement représentés avec notamment Maxime Lucu nommé capitaine et Mathieu Jalibert. 9 finalistes de top 14 vont venir compléter le groupe après la finale. Les Bleus vont affronter la Nouvelle-Zélande, l'Australie puis le Japon cet été. Voilà pour l'essentiel de l'actualité en ce mercredi. Belle journée à tous.
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3: La Corrèze toujours en vigilance rouge canicule et orange orage. Les fortes chaleurs s'installeront à nouveau aujourd'hui et le soleil brillera sans aucune limite. Les températures minimales iront de 19 à 32 degrés. Les maximales atteindront 35 à 39 en Xaintrée. Les vents soutenus arriveront de nord-est. Il fera 39 degrés à Bassignac-le-Bas ainsi qu'à Aubazine. N'oubliez pas de vous protéger et buvez de l'eau régulièrement.
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3: Vous êtes sur ACX, votre radio préférée, et vous et ensemble, durant 30 minutes, nous parcourrons Plot. Nous resterons beaucoup à Argentat. C'est aujourd'hui en Xaintrie, toute l'actualité de vos sorties locales. A tout de suite, on démarre avec une nouveauté musicale sur ACX. Après, nous parlerons de la médiathèque. Nous partirons à la médiathèque Xaintrie-Val-Dordogne, place Joseph Faure à Argentat.

0: Découverte dans la saison 12 de la Star Academy en 2024, Marguerite sur ACX, la bosse.
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0: Et si vous deveniez assistante maternelle à Argentat-sur-Dordogne, réunion d'information jeudi 2 juillet de 10h, de 19h à 21h à la médiathèque Xaintrival d'Ordogne, place Joseph Faure. Comment devenir assistante maternelle? Tout savoir sur le métier. Formation, agrément, sécurité, petite enfance. Et avec le témoignage d'assistante maternelle en exercice sur le territoire Xaintrival d'Ordogne à Argentat jeudi prochain de 19h à 22h à la médiathèque place Joseph Faure, réunion d'information pour devenir assistante maternelle.
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0: Et dans quelques instants, nous partons à Plot avec Marie sur ACX.

0: L'info locale de vos sorties, c'est aujourd'hui en Xantry et nous étions avec Françoise Hardy sur ACX, Tous les garçons et les filles, un titre qui date de 1962. Salut Marie, au mois de juillet, dans quelques semaines, le Festival international de guitare à Plot.
1: Du 16 au 19 juillet, Festival international de guitare de Plot. Sabrina Delamar, vous êtes présidente de l'association qui organise. C'est la 5e édition. Qu'est-ce qui a donné l'impulsion pour créer ce festival?
2: C'est une impulsion familiale. J'ai 2 enfants musiciens et quand nous sommes arrivés à Plot dans le Comtal il y a 6 ans, ils ont eu envie de créer un événement pour mettre en valeur le village.
1: Donc du 16 au 19 juillet, 4 jours autour de la guitare. En fait, ça commence dès le mercredi. Il y a une projection mercredi soir, c'est ça?
2: Mercredi soir, c'est un partenariat avec une association du secteur qui s'appelle le Ciné Club des Montagnes. L'année dernière, c'était une soirée autour du blues que nous avions organisée. Cette année, le mercredi 15 au soir, nous allons projeter le film R de Milos Forman et commencer à remonter le temps dans les années 70 en écoutant de la bonne musique.
1: Alors, il y a un gros stage qui dure 15 heures, qui commence aussi le mercredi, avec une restitution le samedi soir.
2: Il y a 2 stages organisés pendant le festival. Les stages démarrent le mercredi matin et se termine par un concert de restitution le samedi 18 à 19h. Il y a un stage écriture de chansons avec Coquelaire, un artiste d'histoire, et un stage sur l'improvisation avec Charles Soberman.
1: Pour ceux qui ne peuvent pas faire le stage, il y a des masterclass le vendredi 17 juillet à 17h et le dimanche 19 à 17h aussi.
2: Le vendredi 17, il y a une masterclass qui s'appelle « Les rythmes brésiliens » par Felipe Dourado, d'un groupe qui jouera la veille, le jeudi soir. Il vient nous expliquer tous les rythmes brésiliens et les instruments qui s'y rapportent. Et le dimanche 19, c'est Jean-Yves Debecker, qui est professeur au conservatoire d'Aurillac, qui vient nous parler de la guitare contemporaine, nous faire découvrir la guitare contemporaine.
1: Le 16, le 17, le 18 et le 19, il y a des concerts tous les jours dès 19h. Est-ce que c'est tout public? Est-ce qu'il faut s'inscrire? Comment ça se passe?
2: Le jeudi 16, le premier concert est à 18h30. C'est un concert jeune public qui s'appelle Voyage musical au Brésil pour les enfants. Ensuite, le jeudi 16, le deuxième concert est à 21h, Musique du Monde. Le groupe Canto do Sol, et là, c'est encore le Brésil qui sera à l'honneur. Ensuite, les vendredis 17, samedi 18, dimanche 19, il y a des concerts à 19h et à 21h tous les jours.
1: Et c'est vraiment pour tous les âges, parce que j'ai vu que c'était gratuit pour les moins de 12 ans.
2: Oui, ce sera la 5e édition et tous les ans, nous avons des enfants qui assistent même au concert du soir. Parfois, ils s'endorment même le long de la scène, comme ça commence à durer en longueur. Mais c'est vraiment une programmation tout public. Le but étant d'ouvrir les oreilles de tous, petits et grands. Et effectivement, suivant les styles de musique, les enfants sont plus ou moins intéressés. Mais les enfants sont les bienvenus.
1: Et vous, Sabrina Delmar, qu'est-ce qui vous plaît le plus dans la programmation?
2: Son éclectisme. Je prends plaisir avec mon équipe à monter tous les ans une programmation variée pour qu'il y en ait pour tous les goûts et qu'on puisse venir découvrir même des styles de musique que l'on ne connaît pas. Et tout tourne toujours autour de la guitare, sous ses différents aspects et sous différents styles musicaux. Et c'est cette variété qui est intéressante pour tout le monde. Pour nous comme pour le public.
1: Du 16 au 19 juillet, Festival international de guitare de Plot. Buvette et restauration sur place. N'hésitez pas à vous inscrire. On trouve toutes les informations sur internet guitare de Plot.
0: Merci Marie. On vous retrouve tout à l'heure pour les visites théâtralisées de la ville d'Argentas sur Dordogne.
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0: You Keep Me Hanging You, Ron Kim Ride sur ACX.
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0: Merci Marie, on vous retrouve demain à 10h30 pour la Xintrie en famille sur ACX. Et maintenant, nous retournons à Plot pour un vide-grenier le 14 juillet. Et puis, tous sur le pont à Argentat, cette association recherche des bénévoles juste pour la fête et puis plus si affinités.

0: Et oui, Michel Berger sur ACX, il n'y a pas de honte. Salut Colette, vous nous emmenez à Plot, retour à Plot, pour un vide-grenier. Plot fait son vide.
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2: L'association sportive Plot-Rillac-Barriac vous invite le 14 juillet à Plot à venir participer à un vide-grenier brocante pour particuliers, professionnels de 8h à 18h. Sur la place en piscine, rue de la Font de l'Arbre, venez exposer vos objets, vêtements, meubles et réserver vos emplacements pour 8 euros. Alors, professionnels, particuliers, chineurs, collectionneurs, venez trouver l'objet coup de cœur lors du vide-grenier brocante le 14 juillet à Plot, dans le Cantal. Pour tout renseignement, réservation, retrouvez le numéro de téléphone sur acx-19.fr.
0: Salut Louis. Alors, tous sur le pont recherche des bénévoles pour ce jour-là. Voilà.
3: L'association Tous sur le pont recherche pour la période du 3 au 5 juillet ses bénévoles. Timide ou bavard, disponible une journée ou deux heures, il y a forcément une mission pour vous. Rejoignez l'aventure du 3 au 5 juillet en devenant bénévole pour Tous sur le pont. Toutes les informations sur le site www.toussurlepont.fr.
0: Aujourd'hui, Anxintry se termine. Merci d'avoir été avec nous. Merci à toute l'équipe d'ACX. Et puis, nous sommes là pour refléter toutes vos manifestations, qu'elles soient festives, culturelles ou sportives. Alors n'hésitez pas à nous envoyer à info@acx-19.fr toutes vos manifestations afin qu'on puisse les partager avec vous sur ACX, la radio de l'Axantrie. N'oubliez pas de boire de l'eau régulièrement, protégez-vous, bonne journée, bonne soirée et à bientôt sur ACX.

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3: La Corrèze toujours en vigilance rouge canicule et orange orage. Les fortes chaleurs s'installeront à nouveau aujourd'hui et le soleil brillera sans aucune limite. Les températures minimales iront de 19 à 32 degrés. Les maximales atteindront 35 à 39 en Xintry. Les vents soutenus arriveront de nord-est. Il fera 39 degrés à Bassignac-le-Bas ainsi qu'à Aubazine. N'oubliez pas de vous protéger et buvez de l'eau régulièrement.
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5: Bonjour à tous. À la une de l'actualité, un premier cas d'Ebola détecté en France. Il s'agit d'un médecin humanitaire de retour de République démocratique du Congo où le virus circule actuellement. Le patient a été immédiatement pris en charge dans un établissement spécialisé. Son état est jugé stable. Un record donc de chaleur historique en France. La température maximale moyenne du pays a atteint hier 38,2 degrés. Le précédent record de 37,7 degrés avait été atteint en 2003 pendant la canicule du mois d'août. Le brevet des collèges va bien avoir lieu en vendredi en France, malgré la canicule. Le ministre de l'Éducation nationale, Édouard Geoffrey, confirme le maintien de l'épreuve de français prévue le matin. Des aménagements seront mis en place, avec notamment deux pauses possibles de un quart d'heure accordées aux élèves. 1800 établissements sont fermés ou partiellement fermés en France à cause de la chaleur. On passe au sport avec du basket. Monaco est champion de France pour la troisième fois de son histoire. La Roca Team a remporté le dernier match des finales contre le Paris Basketball hier soir, 101 à 92. Et en football, le mondial, début de la troisième journée de phase de groupe ce soir, Suisse-Canada et Bosnie-Herzégovine-Qatar dès 21h.
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0: Sexcle est une commune située à 8 km au sud-est d'Argentat, perchée sur le plateau de la Xaintrie à 467 mètres d'altitude, entre Saint-Bonnet-les-Tours-de-Merle, Hautefage, Mercœur ou encore Goule. Sexcle est bordée par la Maronne et le Chazeil et le Riouzal sont deux ruisseaux qui la traversent. Le nom de la commune, Sexcle, surprend toujours les nouveaux venus. Alors les romanistes y voient la corruption de Sica Vallis, vallée sèche en français, une notation relevée en 883 dans un écrit religieux. En fait, il semblerait que ce soit plus une explication artificiellement latinisée par les copistes médiévaux et que le nom de la commune renvoie plutôt alors soit à la notion de seigle, attestée en 1315 par le mot « sècle », soit à celle de roseau au travers du terme « sécha ». L'idée du seigle a ceci d'intéressant que la région d'Argentat a été pendant longtemps connue pour ses champs de seigle qui blanchissaient ses coteaux à perte de vue avant que la forêt ne les remplace. L'église de Sexcle a été largement remaniée au XVIIe siècle et au XIXe également, et autrefois, accolé à l'édifice, s'élevait un château, ou plutôt une maison noble qui n'existe plus qu'à l'état de bâtisse forte aujourd'hui et des souterrains en partiraient, figurez-vous. Il existait au XIXe siècle à Sexcle une école des frères de la congrégation de Saint-Viateur et cette école fut à l'origine d'une bataille entre ce que l'on appelait alors les calotins et les anticléricaux. Alors, l'histoire, c'est que cette école fut en 1883 transformée par décision préfectorale en école communale, laïque donc, mais à Sexcle, on ne l'entendait pas de cette oreille et le maire de l'époque s'opposa fermement à l'installation d'un instituteur laïque et l'inspecteur d'académie en personne, accompagné de gendarmes, dut se rendre sur place pour installer le malheureux enseignant qui ne dut pas être à la fête tous les jours. Sexcle possédait aussi autrefois un filon de quartz et de la terre propre à fabriquer les tuiles. On y trouvait aussi à la broquerie, un moulin à foulon qui servait donc à nettoyer la laine et à assouplir les cuirs, ainsi que de nombreuses traces archéologiques alors de la présence romaine, puis après la guerre de 100 ans de la présence anglaise. Enfin, le pont de pierre de taille de la broquerie fut construit en 1830, non pas aux frais de l'État, mais à ceux du comte de Noailles. Les habitants de Sexcle sont appelés les Sexcloises et les Sexclois, et la commune de Sexcle comptait au dernier recensement 234 habitants.
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1: Bonjour à tous. À la une de l'actualité, un premier cas d'Ebola détecté en France. Il s'agit d'un médecin humanitaire de retour de République démocratique du Congo où le virus circule actuellement. Le patient a été immédiatement pris en charge dans un établissement spécialisé. Son état est jugé stable. Un record donc de chaleur historique en France. La température maximale moyenne du pays a atteint hier 38,2 degrés. Le précédent record de 37,7 degrés avait été atteint en 2003 pendant la canicule du mois d'août. Le brevet des collèges va bien avoir lieu en vendredi en France, malgré la canicule. Le ministre de l'Éducation nationale, Édouard Geoffrey, confirme le maintien de l'épreuve de français prévue le matin. Des aménagements seront mis en place, avec notamment deux pauses possibles de un quart d'heure accordées aux élèves. 1800 établissements sont fermés ou partiellement fermés en France à cause de la chaleur. Près de 100 millions d'enfants dans le monde sont aujourd'hui totalement privés d'école à cause des conflits armés et des conséquences du changement climatique. C'est ce que révèle un rapport publié par l'ONU. Virginie Quiénon.
0: Oui, au total, 258 millions d'enfants voient leur éducation perturbée par une crise humanitaire, soit 21 millions de plus qu'il y a seulement un an et demi. Les situations de guerre restent la première cause de déscolarisation. Près de 60% des enfants concernés vivent dans seulement 9 pays, parmi lesquels l'Afghanistan, le Soudan, le Yémen, l'Éthiopie ou encore le Pakistan. L'ONU alerte également sur les effets croissants des catastrophes climatiques qui détruisent les écoles, déplacent des populations et compliquent l'accès à l'éducation. L'organisation appelle les États et les bailleurs internationaux à investir davantage dans l'éducation d'urgence.
1: Merci Virginie. Selon elle, garantir l'accès à l'école reste l'un des moyens les plus efficaces de protéger les enfants et de préparer la reconstruction des pays touchés par les crises. Face à la canicule, l'abbaye du Mont-Saint-Michel s'adapte. Le monument sera fermé cet après-midi et demain à partir de 13h. Cette mesure vise à garantir la sécurité des visiteurs et du personnel face aux fortes chaleurs. Les traversées de la baie sont également annulées dans l'après-midi. On termine par du sport et du rugby. Fabien Galthié a dévoilé une première liste de 33 joueurs pour préparer le championnat des nations. Les Bordelais éliminés prématurément du top 14 sont largement représentés avec notamment Maxime Lucu nommé capitaine et Mathieu Jalibert. 9 finalistes de top 14 vont venir compléter le groupe après la finale. Les Bleus vont affronter la Nouvelle-Zélande, l'Australie puis le Japon cet été. Voilà pour l'essentiel de l'actualité en ce mercredi. Belle journée à tous.
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0: Et tout de suite, Christophe vous propose sa chronique télé pour ce soir.
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2: Voici ma sélection télé pour ce mercredi 24 juin avec ce soir sur TF1, Good American Family, série américaine inédite avec plusieurs numéros à la suite. Sur France 2, Inès et Yvan, L'amour sur un fil, téléfilm. Sur France 3, Le camping, un siècle de bonheur français, documentaire. Sur M6, du foot, La Coupe du Monde, Suisse-Canada à 20h50 en direct. Taratata 100% live sur France 4, présenté par Nagui. Il reçoit Oshi, Lio, Grégoire, Camélia Jordana et Miles Smith. Vous retrouverez sur TMC Harry Potter et les Reliques de la Mort, deuxième partie, avec Daniel Radcliffe. Ce soir, sur TFX Cleaners, les experts du ménage. Sur T18, Jim Carrey dans le film Yes Man. Sur TF1, série film Première Vacances avec Camille Chamou et Jonathan Cohen. Sur Sister, le film Brise 3 avec Jean Dujardin dans le rôle de Brise de Nice. RMC Story propose ce soir enfin à 20h45 Les Bidas en Vadrouille, film français de 1979 avec Les Charlots. Bon zapping.
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1: Bonjour à tous, l'essentiel de l'actualité, la France a franchi un nouveau seuil historique hier avec un record de chaleur. Le pays a enregistré sa température maximale moyenne la plus élevée jamais mesurée. L'indicateur thermique national a atteint 38,2 degrés, dépassant le record datant de 2003. Un premier cas de virus Ebola a été détecté en France. Il s'agit d'un médecin humanitaire de retour de mission en République démocratique du Congo. Pris en charge immédiatement, le patient est hospitalisé dans un service spécialisé et son état est jugé stable. La Corée du Nord affirme qu'elle est en train d'équiper sa marine militaire d'armes nucléaires. Une annonce faite par Kim Jong-un lors de la mise en service d'un nouveau navire de guerre de 5000 tonnes. Pyongyang prévoit également la construction de navires encore plus imposants, pouvant atteindre 10 000 tonnes, et annonce vouloir produire 2 bâtiments militaires par an. Et enfin, l'eSport World Cup, l'un des plus grands tournois mondiaux de jeux vidéo, va se dérouler à Paris du 6 juillet au 23 août, principalement au parc des expositions de la Porte de Versailles. La cérémonie d'ouverture aura lieu à la scène musicale et réunira plusieurs artistes comme Aya Nakamura, Théodora ou encore DJ Snake. Plus de 2000 joueurs venus d'environ 200 clubs participeront. Les tournois couvriront plusieurs jeux comme League of Legends, Dota 2, Valorant ou encore Counter-Strike.
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1: Bonjour à tous, l'essentiel de l'actualité. Un premier cas d'Ebola a été détecté en France. Il s'agit d'un médecin de retour d'une mission humanitaire en République démocratique du Congo. Le patient a été immédiatement isolé dans un service spécialisé. Son état est stable et selon les autorités, le risque pour la population est très faible. Une enquête est en cours pour identifier tous les cas contacts. 68 000 foyers sont encore privés d'électricité dans le Finistère et le Vaucluse en cause des incidents sur des transformateurs liés aux fortes chaleurs. Le gestionnaire du réseau RTE et Enedis ont mobilisé plus de 700 techniciens. Le retour à la normale est prévu d'ici la fin de la journée. La police lance un appel à témoins après le meurtre du petit Théo, 11 ans, retrouvé mort en mai dernier sur les berges de la Vilaine. Les enquêteurs cherchent une femme aperçue à proximité des faits le 24 mai et susceptible d'avoir vu la scène. Deux adolescents ont déjà été mis en examen et incarcérés dans ce dossier. Enfin, un astéroïde de près d'un kilomètre de diamètre va frôler la Terre samedi sans danger de collision. L'astéroïde passera à plus de 2,5 millions de kilomètres de notre planète. Ce passage rare pourra être observé avec des jumelles ou un petit télescope, même si la Lune pourrait gêner la visibilité.
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1: Une journée ensoleillée au programme demain matin avec un ciel plutôt dégagé et quelques passages nuageux dans le nord-ouest. Mais il y aura des orages en Corse. Et en deuxième partie de journée, il y aura des orages et de la pluie en Normandie et sur toute la façade atlantique. Le tout avec du vent de 45 à 85 km/h. On attend aussi quelques coups de tonnerre en Occitanie et en Auvergne-Rhône-Alpes. Les températures demain matin, 27 degrés à Cherbourg, 30 à Aurillac, 32 à Lyon, 33 à Metz, 35 à Nantes, 36 à Paris. Demain après-midi, il fera 29 à 42 degrés.
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0: Du 1er mai au 31 juillet, le PETR Vallée d'Ordonne Corrézienne organise un témoignage photographique. Catherine Tessier, vous êtes chargée de mission patrimoine. Comment est venue cette idée de témoignage ?
1: On souhaitait impliquer les habitants du territoire sur la question du patrimoine, mais de façon sensible et un peu plus personnelle. Et donc, on s'est dit que c'était une bonne façon de partager des lieux, des moments qui nous touchent, chacun d'entre nous, habitants du territoire, à travers une photographie.
0: Le thème choisi, c'est un territoire préservé et vivant. Comment est-ce qu'on participe ? J'ai vu qu'il y a deux catégories.
1: Oui, on a voulu aussi proposer une catégorie jeune public, en fait, pour les collégiens et les lycéens du territoire, et puis une catégorie adulte, donc au-delà de 18 ans. Et pour participer, il y a un formulaire à remplir qu'on trouve sur notre site internet valleedordogne.org/regard au pluriel. Donc là, on arrive sur la page qui présente un peu le projet et on peut remplir le formulaire et proposer sa photographie à partir de cette page.
0: Une photographie par personne, si j'ai bien lu la notice. C'est ça. La finalité de ces témoignages, c'est une exposition itinérante. Quand est-ce qu'on peut s'attendre à la découvrir ?
1: Alors, les photographies seront utilisées de deux manières, évidemment avec l'accord des photographes. Ce projet, il est porté en partenariat avec l'Office du tourisme Vallée de la Dordogne et les deux communautés de communes, Midi-Corrézien et Xaintrie-Val-Dordogne. Donc, on pourra utiliser ces photos sur nos différents supports, notamment les sites internet, pour valoriser le patrimoine et le territoire avec les photos des habitants. Et effectivement, on proposera une exposition itinérante à partir du mois de septembre. Les lieux sont encore à définir, mais voilà, l'objectif c'est aussi de pouvoir faire circuler ces photographies sur le territoire et les donner à voir à tout le monde.
0: Et vous, Catherine Tessier, qu'est-ce qui vous plaît le plus dans ce projet ?
1: Ce qui m'intéresse et qui me parle, c'est justement de créer un lien avec les habitants du territoire. C'est vrai que quand on est une structure publique, administrative, on a l'habitude de travailler avec des collègues techniciens. On travaille aussi avec des élus, qui, toutes ces personnes étant bien sûr des habitants du territoire. Mais pour toucher un public plus large, voilà, j'ai trouvé que c'était une jolie façon assez sensible d'entrer en contact avec. Évidemment, il faut avoir un intérêt pour la photographie, mais c'est pas du tout. On n'attend pas du tout des photographies de professionnels, hein. C'est plutôt vraiment un ressenti et une envie de partager quelque chose qui nous touche.
0: Et oui, un regard. Le titre est bien
1: Exactement.
0: Choisi.
1: Voilà, c'est ça.
0: Donc c'est du 1er mai au 31 juillet, le PETR Vallée d'Ordonne Corrézienne organise un témoignage photographique. Il suffit de vous rendre sur le site internet du PETR. Pour vous inscrire et y participer.
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1: Bonjour à tous, l'essentiel de l'actualité. Un premier cas d'Ebola a été détecté en France. Il s'agit d'un médecin de retour d'une mission humanitaire en République démocratique du Congo. Le patient a été immédiatement isolé dans un service spécialisé. Son état est stable et selon les autorités, le risque pour la population est très faible. Une enquête est en cours pour identifier tous les cas contacts. 68 000 foyers sont encore privés d'électricité dans le Finistère et le Vaucluse en cause des incidents sur des transformateurs liés aux fortes chaleurs. Le gestionnaire du réseau RTE et Enedis ont mobilisé plus de 700 techniciens. Le retour à la normale est prévu d'ici la fin de la journée. La police lance un appel à témoins après le meurtre du petit Théo, 11 ans, retrouvé mort en mai dernier sur les berges de la Vilaine. Les enquêteurs cherchent une femme aperçue à proximité des faits le 24 mai et susceptible d'avoir vu la scène. Deux adolescents ont déjà été mis en examen et incarcérés dans ce dossier. Enfin, un astéroïde de près d'un kilomètre de diamètre va frôler la Terre samedi sans danger de collision. L'astéroïde passera à plus de 2,5 millions de kilomètres de notre planète. Ce passage rare pourra être observé avec des jumelles ou un petit télescope, même si la Lune pourrait gêner la visibilité.
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1: Une journée ensoleillée au programme demain matin avec un ciel plutôt dégagé et quelques passages nuageux dans le nord-ouest, mais il y aura des orages en Corse. Et en deuxième partie de journée, il y aura des orages et de la pluie en Normandie et sur toute la façade atlantique, le tout avec du vent de 45 à 85 km/h. On attend aussi quelques coups de tonnerre en Occitanie et en Auvergne-Rhône-Alpes. Les températures demain matin, 27 degrés à Cherbourg, 30 à Aurillac, 32 à Lyon, 33 à Metz, 35 à Nantes, 36 à Paris. Demain après-midi, il fera 29 à 42 degrés.

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1: 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Le 10 juillet, le 14 août et le 28 août, à partir de 18h30, la ville d'Argentat vous propose de participer à une soirée familiale, festive, autour d'un bon barbecue au Jardin Saint-Angèle. De nombreux commerces et producteurs locaux, une animation musicale et la buvette de tous sur le pont agrémenteront ces belles soirées d'été. Alors que la chaleur nous écrase, venez vous rafraîchir au Jardin Saint-Angèle à Argentat à partir de 18h30 pour déguster un bon barbecue avec les producteurs locaux et passer une soirée conviviale le 10 juillet, le 14 août et le 28 août à partir de 18h30 en partenariat avec ACX.
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0: 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Bonsoir à tous. À la une de l'actualité, la vague de chaleur continue de s'intensifier en France. 72 départements seront placés en vigilance rouge pour la canicule demain, un niveau d'alerte inédit. La température dépasse localement les 40 degrés et les conséquences s'accumulent. Coupures d'électricité, perturbations dans les transports, écoles fermées et fortes tensions dans les hôpitaux. Et la chaleur provoque également un épisode de pollution à l'ozone. Dans le Nord et le Pas-de-Calais, la vitesse maximale est abaissée de 20 km/h sur les grands axes. Et les poids lourds sont limités à 80 km/h. Des mesures similaires sont prises dans les Bouches-du-Rhône. Selon Monique Barbu, ministre de la Transition écologique, une nouvelle vague de chaleur est attendue autour du 10 juillet. La colère monte dans la fonction publique. Les 8 principales organisations syndicales appellent à une journée de mobilisation à la rentrée et n'excluent pas une grève le 29 septembre. Elles réclament une hausse des salaires et la revalorisation du point d'indice. Un rendez-vous autour des salaires est prévu le 6 juillet avec le gouvernement. Les parlementaires sont parvenus à un accord sur la loi de programmation militaire. Les députés et sénateurs valident une hausse de 36 milliards d'euros du budget des armées d'ici 2030. L'enveloppe totale atteint 436 milliards d'euros avec un effort accéléré sur la période. Le texte doit encore être adopté fin juin avant une possible promulgation le 14 juillet par Emmanuel Macron. Le prix du pétrole poursuit sa baisse sur les marchés mondiaux. Le baril de WTI passe sous les 70 dollars, une première depuis le début de la guerre au Moyen-Orient. Le Brent repasse, lui, sous les 75 dollars. Et les cours reculent avec l'apaisement des tensions et la reprise du trafic dans le détroit d'Ormuz. Le Monde du Livre lance une nouvelle campagne nationale pour encourager la lecture cet été. L'idée, c'est de montrer que lire permet de s'évader et d'être libre dans un contexte marqué par la concurrence des écrans et la baisse de la lecture. Mathéo, 7 ans, adore se plonger dans ses livres.
1: Oui, j'aime bien lire parce que j'apprends des mots et ça m'aide à inventer des personnages ou à penser à des personnages. J'aime bien les BD, je lis des romans de mon âge et des romans de maman. Le livre avec l'histoire la plus drôle, c'était des BD un peu courtes, mais c'est des trucs drôles. C'est bien de lire parce que tu peux imaginer les personnages et ça t'apprend à bien parler.
0: Propos recueillis par Julie Pierret. Voilà pour l'actualité, bonne fin de journée à tous.
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2: Du soleil et toujours du soleil. L'épisode caniculaire se poursuivra demain avec quelques poches de nuages bas tout au long de cette journée. Côté température, les minimales se manifesteront entre 21 et 32 degrés. L'après-midi, elles iront de 34 à 38 en général, en Xaintrie. Les vents soutenus arriveront de sud-sud-est accompagnés de rafales allant jusqu'à 40 km/h parfois. Il fera 38 degrés à Haute-Page et 37 à La Roche-Canillac. N'oubliez pas de vous protéger et buvez de l'eau régulièrement.
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1: Bonsoir à tous. L'essentiel de l'actualité, la vague de chaleur continue de s'intensifier en France. 72 départements seront placés en vigilance rouge pour la canicule demain, un niveau d'alerte inédit. La température dépasse localement les 40 degrés et les conséquences s'accumulent. Coupures d'électricité, perturbations dans les transports, écoles fermées et fortes tensions dans les hôpitaux. La colère monte dans la fonction publique. Les 8 principales organisations syndicales appellent à une journée de mobilisation à la rentrée et n'excluent pas une grève le 29 septembre. Elles réclament une hausse des salaires et la revalorisation du point d'indice. Un rendez-vous autour des salaires est prévu le 6 juillet avec le gouvernement. Les parlementaires sont parvenus à un accord sur la loi de programmation militaire. Les députés et sénateurs valident une hausse de 36 milliards d'euros du budget des armées d'ici 2030. Le texte doit encore être adopté fin juin avant une possible promulgation le 14 juillet par Emmanuel Macron. Le prix du pétrole poursuit sa baisse sur les marchés mondiaux. Le baril de WTI passe sous les 70 dollars. Le Brent repasse, lui, sous les 75 dollars. Et les cours reculent avec l'apaisement des tensions et la reprise du trafic dans le détroit d'Ormuz.
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1: Bonsoir à tous, à la une de l'actualité. La vague de chaleur continue de s'intensifier en France. 72 départements seront placés en vigilance rouge pour la canicule demain, un niveau d'alerte inédit. La température dépasse localement les 40 degrés et les conséquences s'accumulent. Coupures d'électricité, perturbations dans les transports, écoles fermées et fortes tensions dans les hôpitaux. Et la chaleur provoque également un épisode de pollution à l'ozone. Dans le Nord et le Pas-de-Calais, la vitesse maximale est abaissée de 20 km/h sur les grands axes. Et les poids lourds sont limités à 80 km/h. Des mesures similaires sont prises dans les Bouches-du-Rhône. Selon Monique Barbu, ministre de la Transition écologique, une nouvelle vague de chaleur est attendue autour du 10 juillet. La colère monte dans la fonction publique. Les 8 principales organisations syndicales appellent à une journée de mobilisation à la rentrée et n'excluent pas une grève le 29 septembre. Elles réclament une hausse des salaires et la revalorisation du point d'indice. Un rendez-vous autour des salaires est prévu le 6 juillet avec le gouvernement. Les parlementaires sont parvenus à un accord sur la loi de programmation militaire. Les députés et sénateurs valident une hausse de 36 milliards d'euros du budget des armées d'ici 2030. L'enveloppe totale atteint 436 milliards d'euros avec un effort accéléré sur la période. Le texte doit encore être adopté fin juin avant une possible promulgation le 14 juillet par Emmanuel Macron. Le prix du pétrole poursuit sa baisse sur les marchés mondiaux. Le baril de WTI passe sous les 70 dollars, une première depuis le début de la guerre au Moyen-Orient. Le Brent repasse, lui, sous les 75 dollars. Et les cours reculent avec l'apaisement des tensions et la reprise du trafic dans le détroit d'Ormuz. Le Monde du Livre lance une nouvelle campagne nationale pour encourager la lecture cet été. L'idée, c'est de montrer que lire permet de s'évader et d'être libre dans un contexte marqué par la concurrence des écrans et la baisse de la lecture. Mathéo, 7 ans, adore se plonger dans ses livres.
2: Oui, j'aime bien lire parce que j'apprends des mots et ça m'aide à inventer des personnages ou à penser à des personnages. J'aime bien les BD, je lis des romans de mon âge et des romans de maman. Le livre avec l'histoire la plus drôle, c'était des BD un peu courtes, mais c'est des trucs drôles. C'est bien de lire parce que tu peux imaginer les personnages et ça t'apprend à bien parler.
1: Propos recueillis par Julie Pierret. Voilà pour l'actualité. Bonne fin de journée à tous.
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3: Du soleil et toujours du soleil. L'épisode caniculaire se poursuivra demain avec quelques poches de nuages bas tout au long de cette journée. Côté température, les minimales se manifesteront entre 21 et 32 degrés. L'après-midi, elles iront de 34 à 38 en général, en Xaintrie. Les vents soutenus arriveront de sud-sud-est accompagnés de rafales allant jusqu'à 40 km/h parfois. Il fera 38 degrés à Haute-Page et 37 à La Roche-Canillac. N'oubliez pas de vous protéger et buvez de l'eau régulièrement.
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3: Vous êtes sur votre radio locale ACX. Merci d'être avec nous durant 30 minutes. C'est aujourd'hui en Xaintrie sur toute l'actualité de vos sorties. Nous restons à Argentat aujourd'hui, mais un petit détour vers Plot dans le Cantal. On démarre avec une nouveauté musicale sur ACX. Juste après, nous partirons à la médiathèque Xaintrie-Val d'Ordogne à Argentat. À tout de suite sur ACX.

0: Découverte dans la saison 12 de la Star Academy en 2024, Marguerite sur ACX, la bosse.
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0: Et si vous deveniez assistante maternelle? À Argentat-sur-Dordogne, réunion d'information jeudi 2 juillet de 19h à 21h à la médiathèque Xaintrival Dordogne, place Joseph Faure. Comment devenir assistante maternelle? Tout savoir sur le métier. Formation, agrément, sécurité, petite enfance. Et avec le témoignage d'assistante maternelle en exercice sur le territoire Xaintrival Dordogne. À Argentat, jeudi prochain, de 19h à 22h, à la médiathèque. Place Joseph Faure, réunion d'information pour devenir assistante maternelle.
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0: Et dans quelques instants, nous partons à Plot avec Marie sur ACX.

0: L'info locale de vos sorties, c'est aujourd'hui en Xantry et nous étions avec Françoise Hardy sur ACX, Tous les garçons et les filles, un titre qui date de 1962. Salut Marie, au mois de juillet, dans quelques semaines, le Festival international de guitare à Plot.
1: Du 16 au 19 juillet, Festival international de guitare de Plot. Sabrina Delamare, vous êtes présidente de l'association qui organise. C'est la 5e édition. Qu'est-ce qui a donné de l'impulsion pour créer ce festival?
2: C'est une impulsion familiale. J'ai deux enfants musiciens. Et quand nous sommes arrivés à Plot dans le Comtal il y a 6 ans, ils ont eu envie de créer un événement pour mettre en valeur le village.
1: Donc, du 16 au 19 juillet, 4 jours autour de la guitare. En fait, ça commence dès le mercredi. Il y a une projection mercredi soir, c'est ça?
2: Mercredi soir, c'est un partenariat avec une association du secteur qui s'appelle le Ciné Club des Montagnes. L'année dernière, c'était une soirée autour du blues que nous avions organisée. Cette année, le mercredi 15 au soir, nous allons projeter le film Air de Miloš Forman et commencer à remonter le temps dans les années 70 en écoutant de la bonne musique.
1: Alors, il y a un gros stage qui dure 15 heures, qui commence aussi le mercredi, avec une restitution le samedi soir.
2: Il y a 2 stages organisés pendant le festival. Les stages démarrent le mercredi matin et se termine par un concert de restitution le samedi 18 à 19h. Il y a un stage écriture de chansons avec Coclair, un artiste d'histoire, et un stage sur l'improvisation avec Charles Soberman.
1: Pour ceux qui ne peuvent pas faire le stage, il y a des masterclass le vendredi 17 juillet à 17h et le dimanche 19 à 17h aussi.
2: Le vendredi 17, il y a une masterclass qui s'appelle « Les rythmes brésiliens » par Felipe Dourado, un groupe qui jouera la veille, le jeudi soir. Il vient nous expliquer tous les rythmes brésiliens et les instruments qui s'y rapportent. Et le dimanche 19, c'est Jean-Yves Debecker, qui est professeur au conservatoire d'Aurillac, qui vient nous parler de la guitare contemporaine, nous faire découvrir la guitare contemporaine.
1: Le 16, le 17, le 18 et le 19, il y a des concerts tous les jours dès 19h. Est-ce que c'est tout public? Est-ce qu'il faut s'inscrire? Comment ça se passe?
2: Le jeudi 16, le premier concert est à 18h30. C'est un concert jeune public qui s'appelle Voyage musical au Brésil pour les enfants. Ensuite, le jeudi 16, le deuxième concert est à 21h, Musique du Monde. Le groupe Canto do Sol, et là, c'est encore le Brésil qui sera à l'honneur. Ensuite, les vendredis 17, samedi 18, dimanche 19, il y a des concerts à 19h et à 21h tous les jours.
1: Et c'est vraiment pour tous les âges, parce que j'ai vu que c'était gratuit pour les moins de 12 ans?
2: Oui, ce sera la 5e édition et tous les ans, nous avons des enfants qui assistent même au concert du soir. Parfois, ils s'endorment même le long de la scène, comme ça commence à durer en longueur. Mais c'est vraiment une programmation tout public, le but étant d'ouvrir les oreilles de tous, petits et grands, et effectivement, suivant les styles de musique, les enfants sont plus ou moins intéressés, mais les enfants sont les bienvenus.
1: Et vous, Sabrina Delmar, qu'est-ce qui vous plaît le plus dans la programmation?
2: Son éclectisme. Je prends plaisir avec mon équipe à monter tous les ans une programmation variée pour qu'il y en ait pour tous les goûts et qu'on puisse venir découvrir même des styles de musique que l'on ne connaît pas. Et tout tourne toujours autour de la guitare, sous ses différents aspects et sous différents styles musicaux. Et c'est cette variété qui est intéressante pour tout le monde, pour nous comme pour le public.
1: Du 16 au 19 juillet, Festival international de guitare de Plot. Buvette et restauration sur place. N'hésitez pas à vous inscrire. On trouve toutes les informations sur Internet, guitare de Plot.
0: Merci Marie, on vous retrouve tout à l'heure pour les visites théâtralisées de la ville d'Argentat sur Dordogne.
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0: You Keep Me Hang You, Ron Kim Ride sur ACX.
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0: Merci Marie, on vous retrouve demain à 10h30 pour la Xintrie en famille sur ACX. Et maintenant, nous retournons à Plot pour un vide-grenier le 14 juillet. Et puis, tous sur le pont à Argentat, cette association recherche des bénévoles juste pour la fête et puis plus si affinités.

0: Et oui, Michel Berger sur ACX, il n'y a pas de honte. Salut Colette, vous nous emmenez à Plot, retour à Plot, pour un vide-grenier. Plot fait son vide.
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0: Salut Louis. Alors, Tous sur le pont recherche des bénévoles pour ce jour-là.
3: 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Rejoignez l'aventure du 3 au 5 juillet en devenant bénévole pour Tous sur le pont. 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
0: Aujourd'hui, Angs Intri se termine. Merci d'avoir été avec nous. Merci à toute l'équipe d'ACX. Et puis, nous sommes là pour refléter toutes vos manifestations, qu'elles soient festives, culturelles ou sportives. Alors n'hésitez pas à nous envoyer à info@acx-19.fr toutes vos manifestations afin qu'on puisse les partager avec vous sur ACX, la radio de l'Axe d'Intry. N'oubliez pas de boire de l'eau régulièrement, protégez-vous, bonne journée, bonne soirée et à bientôt sur ACX.

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2: Une journée ensoleillée au programme demain matin avec un ciel plutôt dégagé et quelques passages nuageux dans le nord-ouest. Mais il y aura des orages en Corse et en deuxième partie de journée, il y aura des orages et de la pluie en Normandie et sur toute la façade atlantique. Le tout avec du vent de 45 à 85 km/h. On attend aussi quelques coups de tonnerre en Occitanie et en Auvergne-Rhône-Alpes. Les températures demain matin, 27 degrés à Cherbourg, 30 à Aurillac, 32 à Lyon, 33 à Metz, 35 à Nantes, 36 à Paris. Demain après-midi, il fera 29 à 40 degrés.
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2: Bonsoir à tous. L'essentiel de l'actualité, la vague de chaleur continue de s'intensifier en France. 72 départements seront placés en vigilance rouge pour la canicule demain, un niveau d'alerte inédit. La température dépasse localement les 40 degrés et les conséquences s'accumulent. Coupures d'électricité, perturbations dans les transports, écoles fermées et fortes tensions dans les hôpitaux. La colère monte dans la fonction publique. Les 8 principales organisations syndicales appellent à une journée de mobilisation à la rentrée et n'excluent pas une grève le 29 septembre. Elles réclament une hausse des salaires et la revalorisation du point d'indice. Un rendez-vous autour des salaires est prévu le 6 juillet avec le gouvernement. Les parlementaires sont parvenus à un accord sur la loi de programmation militaire. Les députés et sénateurs valident une hausse de 36 milliards d'euros du budget des armées d'ici 2030. Le texte doit encore être adopté fin juin avant une possible promulgation le 14 juillet par Emmanuel Macron. Le prix du pétrole poursuit sa baisse sur les marchés mondiaux. Le baril de WTI passe sous les 70 dollars. Le Brent repasse, lui, sous les 75 dollars. Et les cours reculent avec l'apaisement des tensions et la reprise du trafic dans le détroit d'Ormuz.
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2: Voici ma sélection télé pour ce mercredi 24 juin avec ce soir sur TF1, Good American Family, série américaine inédite avec plusieurs numéros à la suite. Sur France 2, Inès et Yvan, L'amour sur un fil, téléfilm. Sur France 3, Le camping, un siècle de bonheur français, documentaire. Sur M6, du foot, La Coupe du Monde, Suisse-Canada à 20h50 en direct. Taratata 100% live sur France 4, présenté par Nagui. Il reçoit Oshi, Lio, Grégoire, Camélia Jordana et Miles Smith. Vous retrouverez sur TMC Harry Potter et les reliques de la mort, deuxième partie, avec Daniel Radcliffe. Ce soir sur TFX Cleaners, les experts du ménage. Sur T18, Jim Carrey dans le film Yes Man. Sur TF1, série film Premières Vacances avec Camille Chamou et Jonathan Cohen. Sur Sister, le film Brise 3 avec Jean Dujardin dans le rôle de Brise de Nice. RMC Story propose ce soir enfin à 20h45 les Bidas en vadrouille, film français de 1979 avec les Charlots. Bon zapping.
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1: L'essentiel de l'actualité, la température moyenne en France a atteint 30 degrés ce mercredi. Nous avons donc vécu la journée la plus chaude jamais enregistrée depuis 1947. Et ce jeudi, ça s'annonce très compliqué également. 72 départements seront placés en vigilance rouge pour la canicule. Par ailleurs, si la canicule devait durer, le Premier ministre Sébastien Lecornu envisage un été sans vacances pour ses ministres. Météo France prévoit une légère baisse des températures à partir de vendredi. Un premier cas d'Ebola a été détecté en France. Il s'agit d'un médecin de retour d'une mission humanitaire en République démocratique du Congo. Le patient a été immédiatement isolé dans un service spécialisé et son état est stable. Une enquête est en cours pour identifier des cas contacts. Les parlementaires sont parvenus à un accord sur la loi de programmation militaire. Les députés et les sénateurs valident une hausse de 36 milliards d'euros du budget des armées d'ici 2030. Le texte doit encore être adopté fin juin avant une possible promulgation le 14 juillet. Enfin, les salles de cinéma enregistrent une forte hausse de fréquentation en France, environ 20% sur un an. En cause, une programmation très riche entre blockbusters et films familiaux, mais aussi avec la canicule, un effet refuge dans les salles climatisées.
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3: Bonsoir à tous. L'info du jour, côté mondial, la Colombie a pris la tête du groupe K en battant la République démocratique du Congo 1-0 dans la nuit. Ce succès étriqué mais efficace place les Colombiens en position de force avant la fin de la phase de groupe. Ce mercredi marque le début de la troisième journée décisive avec des matchs à enjeu ce soir. Dans le groupe B, la Suisse et le Canada s'affrontent à 21h avec un objectif clair. Un match nul suffirait aux deux équipes qui comptent chacune 4 points pour se qualifier. Une situation où le partage des points pourrait sceller leur ticket pour les 16e. Plus tard, à minuit, le Brésil et le Maroc, également à 4 points, tenteront de valider leur qualification, tandis que l'Écosse, avec 3 points, devra tout donner face à la Seleção pour espérer continuer l'aventure. Enfin, à 3h du matin, le Mexique, déjà qualifié, affrontera la République tchèque et la Corée du Sud jouera sa qualification face à l'Afrique du Sud. La suite à suivre, belle écoute.
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3: Du soleil et toujours du soleil. L'épisode caniculaire se poursuivra demain avec quelques poches de nuages bas tout au long de cette journée. Côté température, les minimales se manifesteront entre 21 et 32 degrés. L'après-midi, elles iront de 34 à 38 en général, en Xaintrie. Les vents soutenus arriveront de sud-sud-est accompagnés de rafales allant jusqu'à 40 km/h parfois. Il fera 38 degrés à Haute-Page et 37 à La Roche-Canillac. N'oubliez pas de vous protéger et buvez de l'eau régulièrement.
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1: Bonsoir, la France devrait connaître une pause relative de la canicule la semaine prochaine, mais Météo France indique qu'il y a de fortes probabilités que nous revenions ensuite à des chaleurs extrêmes, selon la ministre de la Transition écologique, Monique Barbue. Le ministre de la Ville et du Logement, Vincent Jeanbrun, a présenté en Conseil des ministres son projet de loi intitulé « Relance logement » qui vise à augmenter l'offre de logements en assouplissant plusieurs règles. Le texte sera enrichi d'amendements sur l'adaptation des logements en forte chaleur, notamment pour faciliter le vote en copropriété de travaux de pose de volet ou de store. Un premier cas d'Ebola identifié en France chez un médecin de retour de République démocratique du Congo. Il a été pris en charge dans un établissement spécialisé dans une chambre à pression négative avec des équipements et protocoles. Col dédié. Son état est stable. Ce médecin a embarqué sur un avion de ligne depuis Kinshasa en étant quasi asymptomatique. Son état s'est légèrement dégradé pendant le vol. Un rapport propose de faire payer aux étudiants 900 euros au lieu des 178 actuels pour s'inscrire en année de licence, 1300 euros au lieu des 254 actuels pour un an de master. Le modèle de financement des universités ne sera plus soutenable d'ici à 2030, justifie ce rapport qui a été remis au gouvernement aujourd'hui. Les dirigeants des cinq principales puissances militaires européennes, France, Allemagne, Grande-Bretagne, Italie et Pologne, réunis aujourd'hui à Berlin. L'objectif est de préparer le sommet de l'OTAN qui aura lieu les 7 et 8 juillet à Ankara, en Turquie. La guerre en Ukraine était au menu des discussions. C'est la fin de ce flash, une bonne fin de journée à notre écoute.
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4: C'est en 1904 qu'un compositeur italien installé en France écrit une valse dite lente, sans paroles, qu'il nomme Fascination et à laquelle il donne aussi un nom allemand, valse de Vienne oblige, Liebenzauber, ou encore valse Zigane. C'est un acteur qui, un an plus tard, en 1905, a l'idée de mettre des paroles sur cette musique à la demande de la reine, à l'époque d'ailleurs, de la valse lente, une certaine Paulette Darty. La dernière chanteuse en date à avoir chanté Fascination est Arielle Dombal, mais une de celles qui contribua à en faire un réel succès est une certaine Florelle, immense vedette de l'entre-deux-guerres, meneuse de revue avec Miss Tinguette, à qui elle sera d'ailleurs souvent comparée, actrice envoûtante, au charme parfois torride, la petite fille des Sables d'Olonne avait su conquérir la France, en particulier avec cette chanson. Après la Seconde Guerre mondiale, en revanche, sa carrière va décliner, et c'est dans la misère aux Sables d'Olonne qu'elle va finir sa vie, obligée parfois, pour vivre, de vendre les œufs de ses poules à ceux qui en voulaient bien. La grande Florelle valait bien cet hommage, avec sa version très parisienne de Fascination.

0: Bonsoir Robert.
1: Bonsoir Gert.
0: Mercredi soir, les boutons de lac à 20h30, toujours fidèle au poste. Et si je regarde la playlist, ben, je n'ai pas trop compris quoi. Il faut une explication.
1: Bon, eh bien, c'est toujours en Occitanie, dans le département du Tarn-et-Garonne, avec le super Aldo Feliciano.
0: Ah ben oui, voilà.
1: Grand trompettiste, clavier et chant. Valse, boléro et marche. Et un peu de folklore et de trad, comme on dit, avec du côté de Castres, David Bardi, gigue, valse des roses et brise-pied.
0: Super, ben voilà, l'ambiance...
1: Voilà le programme de ce soir.
0: Là, ça va pas tarder, l'ambiance va monter. Bonne émission et on se retrouve demain.
1: Et merci et Gert, à demain.
0: À demain.
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1: Allez, un petit tour en Occitanie, dans le Tarn-et-Garonne, avec le brillant Aldo Feliciano et son orchestre, que l'on peut retrouver dans de très nombreux thés dansants dans notre région et un peu partout en France. De l'un de ses nombreux CD, 16 compositions originales, de lui-même bien sûr, et ça commence avec la ville franchoise, une valse, et l'on poursuit avec un boléro pour Edma et la marche des Zouaves. Monsieur Aldo Feliciano et son orchestre.

et toujours en Occitanie, dans le département du Tarn, du côté de Castres, celui qui fut longtemps l'accordéoniste de l'orchestre d'Aldo Feliciano, David Bardi. Et de son CD « Musique traditionnelle, folklore en fête », voici trois titres entrés dans le domaine public. En premier, « La fille de la meunière, une gigue », »,« La valse des roses » et « Le brise-pied », Monsieur David Bardi.

0: C'est fini pour aujourd'hui. À demain, 20h30.
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2: Du soleil et toujours du soleil, et l'épisode caniculaire se poursuivra demain avec quelques poches de nuages bas tout au long de cette journée. Côté température, les minimales se manifesteront entre 21 et 32 degrés. L'après-midi, elles iront de 34 à 38 en général, en Xaintrie. Les vents soutenus arriveront de sud-sud-est accompagnés de rafales allant jusqu'à 40 km/h parfois. Il fera 38 degrés à Haute-Page et 37 à La Roche-Canillac. N'oubliez pas de vous protéger et buvez de l'eau régulièrement.
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1: L'essentiel de l'actualité, la température moyenne en France a atteint 30 degrés ce mercredi. Nous avons donc vécu la journée la plus chaude jamais enregistrée depuis 1947. Et ce jeudi, ça s'annonce très compliqué également. 72 départements seront placés en vigilance rouge pour la canicule. Par ailleurs, si la canicule devait durer, le Premier ministre Sébastien Lecornu envisage un été sans vacances pour ses ministres. Météo France prévoit une légère baisse des températures à partir de vendredi. Un premier cas d'Ebola a été détecté en France. Il s'agit d'un médecin de retour d'une mission humanitaire en République démocratique du Congo. Le patient a été immédiatement isolé dans un service spécialisé et son état est stable. Une enquête est en cours pour identifier des cas contacts. Les parlementaires sont parvenus à un accord sur la loi de programmation militaire. Les députés et les sénateurs valident une hausse de 36 milliards d'euros du budget des armées d'ici 2030. Le texte doit encore être adopté fin juin avant une possible promulgation le 14 juillet. Enfin, les salles de cinéma enregistrent une forte hausse de fréquentation en France, environ 20% sur un an, en cause une programmation très riche entre blockbusters et films familiaux, mais aussi avec la canicule, un effet refuge dans les salles climatisées.
2: L'actualité s'est terminée et tout de suite la météo sur ACX.
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2: Du soleil et toujours du soleil. L'épisode caniculaire se poursuivra demain avec quelques poches de nuages bas tout au long de cette journée. Côté température, les minimales se manifesteront entre 21 et 32 degrés. L'après-midi, elles iront de 34 à 38 en général, en Xaintrie. Les vents soutenus arriveront de sud-sud-est accompagnés de rafales allant jusqu'à 40 km/h parfois. Il fera 38 degrés à Haute-Page et 37 à La Roche-Canillac. N'oubliez pas de vous protéger et buvez de l'eau régulièrement.
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2: 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L'essentiel de l'actualité, la température moyenne en France a atteint 30 degrés ce mercredi. Nous avons donc vécu la journée la plus chaude jamais enregistrée depuis 1947. Et ce jeudi, ça s'annonce très compliqué également. 72 départements seront placés en vigilance rouge pour la canicule. Par ailleurs, si la canicule devait durer, le Premier ministre Sébastien Lecornu envisage un été sans vacances pour ses ministres. Météo France prévoit une légère baisse des températures à partir de vendredi. Un premier cas d'Ebola a été détecté en France. Il s'agit d'un médecin de retour d'une mission humanitaire en République démocratique du Congo. Le patient a été immédiatement isolé dans un service spécialisé et son état est stable. Une enquête est en cours pour identifier des cas contacts. Les parlementaires sont parvenus à un accord sur la loi de programmation militaire. Les députés et les sénateurs valident une hausse de 36 milliards d'euros du budget des armées d'ici 2030. Le texte doit encore être adopté fin juin avant une possible promulgation le 14 juillet. Enfin, les salles de cinéma enregistrent une forte hausse de fréquentation en France, environ 20% sur un an, en cause une programmation très riche entre blockbusters et films familiaux, mais aussi avec la canicule, un effet refuge dans les salles climatisées.
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2: Une journée ensoleillée au programme demain matin avec un ciel plutôt dégagé et quelques passages nuageux dans le nord-ouest. Mais il y aura des orages en Corse et en deuxième partie de journée, il y aura des orages et de la pluie en Normandie et sur toute la façade atlantique. Le tout avec du vent de 45 à 85 km/h. On attend aussi quelques coups de tonnerre en Occitanie et en Auvergne-Rhône-Alpes. Les températures demain matin, 27 degrés à Cherbourg, 30 à Aurillac, 32 à Lyon, 33 à Metz, 35 à Nantes, 36 à Paris. Demain après-midi, il fera 29 à 42.
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